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0: Vous souvenez-vous qu'à la dernière année de l'ancien pont Champlain, il était considéré comme dangereux. Genre qu'il pouvait s'effondrer n'importe quand. Il y avait un projet de toune en studio là-dessus.
1: Ouais, les paroles sont élevées un peu.
2: Ben oui, mais...
1: Ça pourrait pas être un peu plus positif.
2: Ou... Ben, qu'est-ce qu'il y a de positif à dire sur le pont Champlain?
1: Ben juste...
2: T'aurais coulé dans le fleuve avec ton char, pis tu dis parfait, moi qui voulais acheter un aquarium.
1: Mais c'est si grave que ça, le pont Champlain?
2: Grave?
1: Ouais.
2: Hey, même l'expression « on traversera le pont quand on sera rendu à rivière » a été remplacée par « on va se crisser tout de suite dans la rivière, comme ça on va tomber de moins haut ».
0: Un bon chum généreux, c'est un bon chum généreux. Comme Jean-Charles qui te visite à l'hôpital.
3: Hey, je pensais à la pharmacie, je t'achetais des suppositoires pour relaxer pis une cassette Nouvelle Âge, là.
1: Ah ben.
3: Tu vas voir.
1: Ben, je le mettrai tantôt avant de me coucher.
3: Y a pas de tantôt, c'est tout de suite. Baisse-moi ça, ces culottes-là.
1: OK.
3: Voir si on peut pas se supposer entre amis.
1: Ah, ça va.
3: Ah, oui, prends un grand respire. Tiens, mon ami.
1: C'est un bétail, ça.
3: Hey, veux-tu qu'on mette la cassette Nouvelle Âge?
1: Oui, donc.
3: Un autre respire.
4: Hey!
3: Remets tes culottes, c'est fini, mon pipe. Puis là, laisse faire le téléphone, je vais répondre, moi. Allô?
5: Oui, c'est le médecin de la mère d'Édouard.
3: Puis comment ça va?
5: De plus en plus mal, on vient d'être obligé d'y greffer de la peau de chien.
3: Bon, ben merci.
1: C'était quoi?
3: Le médecin de ta mère, mon gars.
1: Comment qu'elle va?
3: Il paraît qu'elle reprend du poil de la bête.
0: Être positif, c'est être

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3: 6h07.
4: Là, j'ai le goût de m'adresser aux auditeurs ce matin. Là. Moi, j'utilise Waze, OK? Puis là, chez Waze, mais Waze les polices. Oui, mais Waze les polices, oui. Mais Waze, c'est pratique pour les travaux.
5: Ah, ça, c'est vrai, ça. Maintenant, j'allais vers Montréal, me suis mis Waze, là. Tu le sais ouais. Tout, là, quand est-ce qu'il y a des
4: problèmes. Problème,
3: ma question, est-ce que ici, dans la région,
4: non!
3: C'est ça?
4: Vous êtes poche! Ouais. Vous profitez du système. Vous contribuez pas au système. Vous êtes des profiteurs du système sur Waze,
3: ben, Simonac. Non, c'est que le fait, c'est qu'on n'a pas besoin. On fait pas des longues distances d'auto pour la plupart.
4: Non, ça n'a pas rapport.
3: Ben oui, c'est ben, souvent non. Pour ça que tu Waze, parce que tu veux savoir où tu vas. Fait qu'en même temps, t'as les travaux, bien.
4: Tu dis que tu fais pas de longues distances, OK? Mettons que tu t'en viens à la station, je sais à peu près où que tu restes, chaud que tu restes.
3: Ah ouais.
4: Puis mettons là que tu passes tout droite, là. Mettons là, je sais pas si tu fais ça dans la vraie vie, mais on s'en fout, c'est pas important. Mettons que tu passes tout droite ou le McDo, puis tu descends à Talbot. OK? Si c'est barré, là, à la hauteur de la VM, t'aimerais ça savoir quand tu roules?
3: Ben oui.
4: Bon, mais ben, c'est ça le problème présentement.
5: Ou des fois, Waze peut dire aussi que, tu sais, mettons, il y a un débris sur le côté de la route ou.
4: Non,
5: mettons,
4: ça.
3: Non,
4: c'est
3: je remets pas en question le fait que c'est vraiment bien fait.
4: Pour une petite run, Mylène, Waze, ça vaut à peine. Je vous explique mon cas. L'autre jour, j'arrive à Jonquière, puis j'allais chez ma mère, puis j'avais. Moi, je passe toujours par, je sais pas comment, le viaduc, là, tu sais, où le centre d'achat, puis le motel Princesse, il y a un gros viaduc là.
5: Oui.
4: Fait que là, je m'en vais là, puis je me rappelle qu'il y a des travaux. Ça vire une voie. On est 10 000 chars à la lumière. Ça prend 20 minutes quasiment, je pars la lumière. Puis là, je me rends compte que c'est barré. Il a fallu que je descende à Keno.
5: À Keno?
4: Oui! Pour redescendre, pour remonter en haut, pour faire un coup vite.
5: Ah!
4: Là, j'ai pas fait de coup vite pantoute.
5: C'est ça, j'allais dire, coup vite,
4: c'est vite dit. J'ai pas fait de coup. L'autre jour, je vais au gym. Puis la rue, c'est quelle? Les Champs-Élysées. Mais à côté du Walmart,
3: ouais.
4: ils font des travaux.
3: Oui.
4: Fait que ça circule, tu sais, ils ont comme bloqué une voie, fait que parce que c'est quatre voies là dans ce coin-là, mais là ils ont comme bloqué la voie au complet, fait que les chars se rencontrent, autrement dit, puis ont mis des comptes, tu sais.
3: Ouais.
4: Moi je sors du gym, mais à mon coin de rue, je le vois pas directement que c'est ça. Fait que je tourne du mauvais bord du compte.
3: Oh non.
4: Puis là, je vois un char qui s'en vient face à moi. Oh. Je fais, le gros innocent. Fait que là, une chance qu'il y avait de l'espace entre les comptes, que j'ai slalomé. Mais c'était pas écrit sur mon Waze.
5: Ah non, puis c'est assez au centre-ville de Chicoutimi, soyons francs. Là, quelqu'un qui veut débarquer ici, hey, t'es mieux d'être prêt, là.
4: T'es fourré,
5: c'est mieux d'avoir la clé du puzzle, parce que.
3: Ah oui, tu fais une petite commission vite faite, là, au centre-ville, là.
4: T'es fourré, c'est le bas de présentement.
3: Faut que tu connaisses ton secteur, là, parce que ça vient mêlant pour ceux qui viennent peut-être moins souvent, là.
4: Fourré, c'est le bas. Fourré dans le centre-ville. C'est là, Jonquière, c'est correct, ce que je te disais tantôt, là, où ce que j'ai passé, c'est arrangé, là. Puis pouvoir Saguenay, ça a duré un petit bout aussi, mais on s'entendait ce nécessaire. Je roule pas après les travaux.
5: Mais non,
3: parce que c'est ce que. Il y a quelqu'un nous a fait le commentaire il y a quelques jours aussi. Tu sais, on veut qu'ils fassent nos routes, on veut qu'ils soient belles, nos routes, on veut que ce soit agréable. On veut pas qu'il y ait des gros nids de poule pour qu'ils pètent 20 autos par matin sur le boulevard du Saguenay. Puis ça, faut que ça se fasse. Mais c'est ça.
4: Hein?
3: Il y a des petits irritants, mais c'est correct. Mais on a le droit d'en parler, on a le droit de se vider le cœur. On chiale pas sur les travaux.
4: C'est le festival du détour et du retard. Ouais. Oh, au lieu de me prendre 10 minutes, monter chez ma mère, ça m'a pris 26 minutes.
3: Hey, pour le fun, hier, on sort de la station, ils sont en train de finir le coin La Fontaine Racine. Là, ça achève. Là.
4: Hey, mais il va être
3: aujourd'hui,
4: beau,
3: hein? C'est clean. Là.
4: Ben, beau, là, on va manger
3: beau,
4: dessus.
3: Beau. Et hier, ils refaisaient l'asphalte. Donc, on pouvait pas marcher. Évidemment, on ne pouvait pas traverser Racine. Il fallait descendre. Nous autres, au coin de la rue, mettons Racine-La Fontaine, où le Rodrigue Le Bottier, puis où la station. Il fallait descendre vers le boulevard Saguenay.
4: Jusqu'au boulevard
3: jusqu'au
4: Saguenay.
3: Jusqu'au vieux port. Vous allez dire, c'est pas si long. Non, c'est pas si long, mais c'était quand même un bon détour à pied pour aller jusqu'à notre auto. Puis après ça, repasser, puis là, aller se trouver un coin qui rentrait dans le stationnement pour aller atteindre notre auto et repartir par chez nous. Là. Mais c'est ça. Fait que c'est ça. C'est les détours. Il y en a. Partout. On en profite avant l'hiver pour tout plancher. Là.
4: Fait que la morale de l'histoire, Waze, puis contribuez.
3: Contribuez à Waze, utilisez-le. Mais moi, je peux comprendre que les gens n'ont pas moi, je l'ouvre quand je sais pas où est-ce que je vais. T'sais, quand on est allé souper chez Justin l'autre fois, je savais pas c'était où. Là, je l'ai ouvert. Mais sinon, quand je me promène dans la région, je passe pas mon temps à ouvrir Waze quand je sais où je vais. Là.
4: Tout le temps ouvert.
3: Ouais. Ça va être notre question inutile ce matin. Dans les prochaines minutes, on veut savoir si vous autres, les travaux, ça vous retarde-tu? Vos tortues.
4: Ah oui, petite histoire de retard, là.
3: Ouais, c'est ça qu'on veut savoir dans les prochaines minutes. 6-12-12, micro iHeart, le 690-9400. Les travaux vous retardent-tu, vous autres, les chums du boat? C'est ça qu'on veut savoir. C'est notre question complètement inutile. Et on va y revenir dans les prochaines minutes ici dans le boost.
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0: Patrick Groulx, je savais pas que tu tripais ses coachs de vie.
1: Écoute, pas à peu près, je trouve ça tellement pertinent. Tu sais, on connaît des motivateurs comme Tony Robbins, par exemple, aux États-Unis. Écoute, c'est gros. Tony Robbins, ça marche, c'est le fun. Moi, j'en ai trouvé un meilleur que lui. Puis au Québec, à part de ça, on se rend pas compte de ce qui se passe au Québec puis les petits trésors, les petites merveilles qu'on a ici, made in Québec. Je suis même abonné, moi, à tous ces programmes, ce nouveau conférencier, coach, motivateur. Et j'ai même acheté le coaching Ultra VIP. Ça m'a seulement coûté 11 000 $.
0: Si jamais
1: ça, c'est capoté. Je suis allé le voir en spectacle, si on peut appeler ça comme ça, ou en conférence. Et je vous fais entendre une conférence que je suis allé voir dernièrement, que j'ai adorée.
2: Mesdames, messieurs, accueillons notre conférencier de cet après-midi, Luc Leduc.
3: Bonsoir, bonsoir, vous allez bien?
4: Ça va bien!
3: Hey!
5: Je t'aime,
3: Luc. Ah ben!
4: Ça brûle quand je pisse!
3: Vous êtes malade? Je sais que vous me regardez mais vous vous dites « Wow! Cet homme-là a donc bien confiance en lui! Il dégage un charisme fou, une énergie positive, il doit être sa poudre! » Eh bien, vous avez un peu raison! Maudit que j'ai le nez sec. Ça doit être la clim. Fait que je me présente, Luc Leduc, mais vous pouvez m'appeler Monseigneur, Votre Sainteté ou El Gros. Moi, je suis ici cet après-midi pour vous aider à retrouver la confiance en soi. Ça, puis pour payer mes dettes de jeu. Alors, trouver la confiance en soi, ça peut être difficile. Je veux dire, hey, c'est difficile de trouver ses clichards. Alors imaginez la confiance en soi. Puis la confiance en soi, tu peux pas aller t'en faire un double chez Rona. Mais tout le monde peut y arriver. Même vous, la madame très laide, assise en avant. Oui, vous, la madame habillée comme la chienne à jaune qui sort d'un rêve.
6: C'est pas gentil, ça.
3: Vous pouvez retrouver la confiance en vous, mais faites-le avant que Jean Héroldi vous poigne parce que vous allez passer un mauvais quart d'heure. Mais là, je vous lâcherai pas là seul de même. Vous donner des trucs pour que vous ayez confiance en vous, OK? Regardez-vous nu dans le miroir puis trouvez-vous beau. Mais faites pas ça au Ikea, dans la section des élites. Ça après l'exercice du miroir, vous éjaculez, enlevez une bûche, vous vous trouvez trop beau. T'es un peu! Backflip! Comme mantra, répétez-vous sans arrêt. T'es beau, t'es bon, t'es capable.
7: T'es beau, t'es bon, t'es capable.
3: Essayez-le avec moi, go!
8: T'es beau, t'es bon, t'es capable.
3: Bravo, applaudissez-vous! Backflip!
0: Ah, voyons!
3: Amène-moi le Gatorade! Même si t'es là, mauvais dans tout ce que tu fais, mais un esti de pourri qui reste encore dans le sous-sol de ses parents à 42 ans.
6: C'est pas gentil, ça.
3: C'est-tu quoi? T'es beau, t'es bon, t'es capable.
7: T'es beau, t'es bon, t'es capable.
3: Comme vous, monsieur, là.
4: Moi?
3: Ben, dites-vous que pour être une marde, y a personne de meilleur que vous. Sauf peut-être le gars juste à côté, c'est votre fils, ça.
4: Ouais.
3: T'es-tu confiant, toi? Est-ce qu'une fille a déjà voulu coucher avec toi?
6: Ben, oui.
3: Ben, voyez, ça a dû prendre la confiance pis le crissement du vin rouge. Je fais des burpees! On dira jamais assez, il est primordial d'être bien entouré. Changez de cercle d'amis si vos copains s'appellent Asphalt, Snake, Viper ou Motherfucker. Puis sortez de votre zone de confort. Répétez après moi, je sors de ma zone de LSFR. Moi, je suis tellement sorti de ma zone de confort que j'ai fini par tromper ma femme avec son propre père.
6: C'est pas juste ça.
3: Autre truc simple. Félicitez vos actions.
4: Félicitez vos actions.
3: Je vais pas demander de répéter, toi. À la fin de la journée, notez toutes vos victoires, même les petites. Moi, par exemple, à soir, je risque d'écrire « Cher journal, aujourd'hui, pendant ma conférence, j'ai presque pas fait de pet sauce. » Backflip!

0: mon autre affaire. Adoptez ce qu'on appelle dans le milieu la positive attitude. Vous marchez dans un tas de marde de chien, positive attitude. Au moins, c'était pas de la marde d'humain. OK, on le crie ensemble. Positive attitude. Positive attitude. Tout le monde, positive attitude. Yeah! Je vais me péter à la tête, c'est une brique.
1: Ah ouais, Luc!
0: Salut!
1: Merci, Luc!
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2: Oui, alors on en parle beaucoup, les ratons laveurs qui sont porteurs de rage. Et nous allons rejoindre un raton laveur. Bonjour.
3: Bonjour, merci de m'inviter.
2: Alors, vous êtes tous porteurs de rage?
3: Non, pas tous, non.
2: Mais vous faites tout le temps ça, vous autres?
3: Oui, les ratons laveurs, ça fait ça.
2: Mais nous autres, on fait... Quand on dit c'est de valeur, mais
3: non. Oui, oui.
2: Tu sais, on fait X, c'est de valeur.
3: Oui, ben d'ailleurs, notre nom d'origine, c'est raton de valeur.
2: Ah, ben tout s'explique.
3: Ouais.
2: Vous l'avez entendu sur nos ondes.
3: Oui.
2: Alors, vous êtes un raton laveur mâle?
3: Oui, le mâle s'appelle raton laveur.
2: OK.
3: Et la femelle, c'est ratonne sécheuse.
2: Mais vous vous complétez bien.
3: Ah, ça clique.
2: Mais on risque d'attraper la rage de vous.
3: Ouais.
2: C'est quoi les symptômes de la rage?
3: Ben, fatigue, impatience, agressivité, confusion.
2: Okay. Tout le monde a déjà ça de façon chronique depuis une dizaine d'années.
3: Ouais, pour vous autres, ça change pas grand-chose.
2: Vous savez qu'on est en élection au Québec?
3: Ben oui.
2: Le Parti libéral cherchait un slogan, puis ils ont sorti votre nom un moment donné.
3: Ben oui, raton notre coup encore une fois.
2: Ah, vous êtes au courant?
3: Ben oui.

0: viens officiellement me présenter Geneviève aux auditeurs.
1: Oui, je viens vous parler de cette femme qui nous rend accro après une seule écoute.
0: Oui.
1: Plus addictif que le GHB, voici le GHD, oh. Le Geneviève Hébert Dumont.
2: Oh.
3: C'est beau, hein?
2: Habile, oui,
3: ah,
2: merci.
3: Je sais.
1: Je savais pas comment t'accueillir dans l'équipe, Geneviève, et comme je suis vasectomisée puis je peux pas te faire un enfant,
2: C'est le même que t'as toujours accueilli le monde dans ta vie.
3: C'est un cadeau, là.
1: À place, j'ai décidé de te faire un album.
2: On écoute.
4: Les productions, t'es la quatrième fille qu'on essaie dans le show depuis un an, sont fiers de vous offrir l'album Bienvenue, Jen. Welcome to the Jungle. Cet album sert à faire connaître Jen. Mais c'est pas évident parce que...

Jeune a repris la maison de ses parents et ça venait avec plein de gogosses. Si tu cherches un cadre en velours avec des chiens qui jouent aux poules ou un cendrier monté sur une patte de chevreuil, va voir Geneviève.

0: de malade. La crèche est sur le terrain, Halloween faut être mental. Des guirlandes en octobre autour de la fenêtre, je vous dis que ça jure. Pour ce genre de folie, malheureusement, il n'y a pas de cure.
1: Résumé, on peut dire que Geneviève est une femme très équilibrée, mais qui manque énormément d'équilibre.

0: extraordinaire. Quel accueil. C'est tellement bon, Mario.
1: Ben, bienvenue, mon ami. On est content que tu sois là.
0: C'est tellement bon.
2: Donc, on a plein.
0: Moi, là, j'ai un petit coup de cœur pour le Noël. Là.
1: Ah oui, hein?
0: Oui, oui, oui. Ouais. Félix.
1: Trop de bonheur.
0: Oui, oui. Puis c'est mental. Ça me fait super rire.
1: Oui. C'est toute l'information qu'on a eue de la part de ton ami
0: ben,
1: Alex
0: oui,
1: Barrette.
0: C'est ça.
2: Fait que c'était tout vrai, tout ça, là. Tout?
0: Ben, oui. Oui,
2: OK.
0: Non, donc,
1: je
0: sur quoi, là? Tu sais, je tiens pas qu'on revienne non plus.
1: Non, c'est ça, là. Et des bocages. Okay. Je vais saluer au passage l'ami Big Prod, Nick Wilson, qui a fait la production de l'album.
2: Bravo,
1: Nick. Travaillez fort là-dedans.
0: Marie-Ève.
1: Et l'extraordinaire Marie-Ève,
0: ben, oui.
1: qui est ton amie dans la vie, qui a prêté sa jolie voix à nos niaiseries.
2: Éric dit tellement drôle et bon. Maudit, vous êtes con, vous avez réussi à me faire rire lors de mon travail. Puis, en fait, non, c'est que son coéquipier était de mauvaise humeur et ça l'a rendu de bonne humeur.
1: Ah, grâce à
2: ça. Bon. C'est tellement bon, l'album de Geneviève Malade Mario. Voilà.
1: Mais c'est gentil. Merci beaucoup.
2: Mario, t'es en show partout au Québec. Entre autres, vendredi 4 septembre au théâtre Manuville Brossard.
1: Ça, tu parles de ça comme si c'est dans longtemps. C'est pas mal vendredi.
2: C'est
1: ça.
2: Pas mal. On est déjà rendu au 4 septembre, c'est vrai.
1: Mario, tu seras le 4 septembre prochain. Oui, c'est vendredi. Là.
2: Vendredi, le 3 octobre à Varennes, le 16 octobre à Saint-Jérôme également, et le 24 octobre à 15h et à 20h à l'espace Saint-Denis.
1: Ouais, deux shows dans la même journée. Ça fait deux fois que je fais ça. J'adore.
0: Oui, parce que t'es comme... Québécissime, toi.
1: Ah! Wow, on n'a pas l'histoire d'un royaume.
2: Ouais. Ça va être la fin. Donc, mariotessier.ca pour toutes les dates.
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0: Le téléphone sonne, tu réponds, t'aurais pas dû.
1: Allô?
2: Salut? C'est ton beau-frère?
1: Ah?
2: À part de ça?
1: Tu veux dire à part de allô, pis ah?
2: Ouais.
1: Bon, c'est pas mal les trois seuls mots qui avaient envie de me sortir de la gueule.
2: Qu'est-ce que tu deviens?
1: Oh, ça dépend.
2: Hein?
1: Quand je suis soufflé, je deviens rouge. Quand j'ai la gastro, je deviens vert. Puis quand je suis fauché, je deviens bleu.
2: Pis,
1: Des fois, je regarde les nouvelles, je deviens moissard.
2: Ma petite soeur Mona, es-tu là?
1: Ben non.
2: Ah non?
1: Ça fait-tu longtemps que je te l'aurais pensé, tu penses?
0: Une diététiste, là. C'est une diététiste.
3: Bon, on mange quoi comme collation d'abord?
4: Ben, pourquoi pas une bonne pomme, hein?
0: Une pomme.
4: Une Macintosh, oui. Ou encore une délicieuse, mm-hmm. Ou une Granny Smith qui est verte, là.
0: Ah oui.
4: Mais de toute façon.
3: C'est drôle parce que son frère Will Smith, il est noir.
4: L'important, c'est de prendre une collation sans aller dans la malbouffe.
3: OK, mais la malbée, si on peut y aller.
4: Et apporter ici des produits pour le déjeuner.
3: Ben oui, ici, on a des boîtes de céréales.
4: Comme cette marque ici qui dit 100% naturel.
3: D'accord. Est-ce que c'est vrai, ça?
4: Vous voyez, la boîte se vend 6,95.
3: Ouais.
4: Mais là, à l'épicerie, on se demande est-ce que c'est vraiment naturel?
3: Ben, je pense que ce qui est naturel à ce prix-là, c'est de la remettre sur l'étagère.
4: Surtout que vous voyez, dans cette marque-là, on n'a aucune portion de fruits.
3: Bon, là, OK, fantastique.
4: Oui, vous avez une question sur ces céréales-là?
3: Ça équivaut à quoi une portion de fruits?
4: Une portion de fruits, mais on dit que ça peut tenir dans le creux de la main.
3: Ben oui, dans le creux de la main,
4: c'est ce qu'ils disent.
3: La main de qui, là? Genre Pierre Bouchard ou la fée Clochette?
0: C'est vrai que c'est important de le préciser.

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3: Question inutile aujourd'hui, en ce mardi 1er septembre, dans le beau en lien avec Dicky qui s'est fait travailler par une belle odeur de moufette qui est rentrée par sa fenêtre. Pas la moufette, mais juste l'odeur, c'est, ouais. C'est bien assez.
4: Ah, c'est venu me chercher.
3: C'est suffisant.
4: T'as pas pété d'un couvercle, là. C'est pas toi, ça vient pas de tes pieds, ça vient pas de...
5: Écoute, qu'est-ce que tu pètes, ça sent moufette, puis va voir un docteur au bout de ta barouette.
4: Ouais, mais t'es semi-endormi, là. Peut-être que tes sens étaient un peu dérangés, je sais pas. Je pose la question.
5: Mylène, retiens-moi. Merci.
4: Qu'est-ce que j'ai dit il y a une demi-heure? Check bien indiqué, dans une demi-heure, tu vas me juger de toute façon. J'ai eu raison.
3: T'avais raison.
5: En tout cas, j'ai ri.
3: OK, qu'est-ce qui vous a déjà réveillé, vous autres? C'est ça notre question inutile ce matin. Puis Cyril, entre autres, nous a répondu que lui, cette nuit, il a chassé le grillon dans son sous-sol à 2h du matin. Tu sais, quand t'entends, parce qu'on parlait du bruit du système d'alarme, là, tirip, tirip. Ça, c'est fatigant, mais quand t'entends un grillon pis qu'il... ou t'sais, une mouche que tu sais qu'elle vient tout le temps te se poser dans ta face et puis la repart, t'as pas le choix. Là. Tu t'ouvres la lumière, faut que t'attues là, parce que sinon, tu dormiras plus de la nuit. Là. Ben là, c'est ça, lui. À 2h du matin, dans son sol, Cyril chassait le grillon. Il dit, puis pour me rendre compte qu'il était pas dans le sous-sol après 45 minutes de recherche à 2h du matin, hey, c'est-tu long? Il gueulait à côté de la fenêtre, mais il gueulait en tabarouette. Un grillon en voix ce matin pour Cyril. Julie, elle, dis-moi, en camping, on avait laissé un sac de poubelle dehors. Alors, nous aussi, la moufette est passée par là, mais tu sais, une roulotte, c'est pas super épais, fait que ça sentait là tellement, c'est comme rentrer dans le glaciaire. Là. Ça a dit une chance qu'il y avait de la boisson là-dedans. Ça veut dire que la moufette l'a pas pris. C'était pas la glaciaire de la bouffe, si je comprends bien, c'est peut-être ça. Ça n'a pas de bon sens. C'est terrible. Et il y a une femme, et c'est quelque chose qui circule sur Internet en ce moment, puis vous pouvez continuer à répondre à notre question inutile au 6-12-12 ou avec le micro iHeart. Qu'est-ce qui vous a déjà réveillé? Elle rêvait qu'il y avait une petite souris qui essayait de rentrer dans sa bouche. Une femme de la Virginie. Et quand elle s'est réveillée, elle a réalisé que c'était pas un rêve. Elle avait une chauve-souris sur la bouche. Alors, elle l'a pogné, elle l'a garoché dans la chambre. Son mari s'est réveillé parce qu'évidemment, elle a crié. Il a réussi à capturer la chauve-souris. Il l'a mis dans un contenant et ils l'ont fait analyser parce que c'est la rage là, qui est vraiment tannante. Ça, sa bouche est complètement dégueulasse. Et finalement, ils se sont rendus compte que le test était négatif. Alors ça, c'était correct pour elle, mais ils savent pas du tout comment c'est rentré dans sa maison. Puis,
4: ni dans sa bouche.
3: Ah, ben pas dans la bouche, mais sur, ben, là, comme sur la...
4: Là.
3: C'est l'enfer.
4: Commence à être pas loin. En tout cas, moi, j'aurais pas trippé partout. Moi.
3: C'est dégueulasse, mais non, ça n'a pas de sens.
4: Mais moi, j'ai. Tu sais, j'ai deux chats. Hein.
3: Ouais.
4: Je pense que c'est la seule fois que les animaux m'ont réveillé. Tu sais, une nuit, surtout quand les deux chats sont pas vieux, là. Tu sais, ils se battaient, là. Puis ils se battaient jusque dans le lit, puis à un moment donné, ça a graffiné le fond de ma tête, là, les deux, là. Tu sais, ça te réveille, c'est un moyen temps, là. On dirait que ton cerveau, tu sais, moi, je dors tellement profond qu'à un moment donné, tu sais, faut comme juste que l'ordinateur compute un peu, là, juste
3: pour comprendre. Faut que tu immerges.
5: Oh, ouais, pis c'est quand ton chien jappe.
3: C'est ça.
5: En pleine nuit.
3: C'est
5: stressant,
3: dire.
5: Là.
3: Pour rien, il dort d'habitude tout le temps, puis à un moment donné, gros jappement en pleine nuit, ça te réveille, le cœur veut te sortir de la poitrine, puis là, tu te dis, ben là, il y a sûrement de quoi, tu sais.
4: Ben,
3: mais
4: non, tu sais pas. Toi, es-tu dans le cage?
3: Ah, ben, moi, tellement.
5: Ben, non, moi, il est pas dans le cage. Ça fait depuis que 6 mois qu'il est plus dans le cage.
4: Ah, non, faut aller dans le cage, nous autres. Fait que s'il jappe, il y a quelque chose.
3: Ouais, non, moi, il est pas dans le cage non plus. Il est dans notre lit la plupart du temps.
5: Ah, mais tu sais, je me dis des fois, il jappe, là, je vais voir. Tu sais, le temps que je monte les marches, j'arrive en haut. S'il y a quelqu'un qui était sur le terrain, il a le temps de partir en masse, là.
3: Ouais.
5: Il a tendu le gros jappe, tu sais.
3: Ça se peut.
5: Ah non, ça, c'est stressant quand ça jappe dans la
3: nuit. C'est vraiment tannant, vraiment, vraiment. Guillaume nous dit un foutu moustique qui vient de virer proche de l'oreille. Il n'y a rien de pire que ça aussi. C'est assez terrible. Ah ouais. Ça, c'est un son là, tellement agressant. Et qui nous envoie ça? On n'a pas son nom. Qui nous écrit, moi, rien. Il n'y a rien qui le réveille. Il dit, moi, je dors comme une roche. J'ai jamais entendu mon garçon quand il était bébé, quand il pleurait. J'entendais plus ma blonde me sermonner le lendemain. Oui, on comprend le pourquoi de la chose.
4: C'est de l'oreille sélective.
3: C'est de l'oreille, c'est de l'écoute sélective, ça, effectivement. Vous êtes bons là-dedans, vous autres.
4: On est bon,
3: les petits messieurs.
4: On est bon.
3: Vol à l'étalage avec les trois accords dans le beau, c'est les 6h20. C'est du beau soleil prévu sur le Saguenay-Lac-Saint-Jean, mais quand même frais là, au moment où on se parle. On est autour du 8 degrés là, partout, avec un peu de brouillard ce matin.
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0: J'ai des excuses à faire à mon chum Marc-André parce que j'ai été une blonde merdique hier.
1: Pourquoi?
0: Ben, tu sais, je vous ai dit, mon chum m'a organisé une soirée, je sais pas ce que c'est.
2: T'avais une date,
1: c'est vrai, toi, t'avais une date hier.
0: Puis, tu sais, hier, j'étais tellement dégueulasse que s'il m'avait laissé, j'aurais compris, j'aurais fait t'as raison, tu sais, tu vois. C'était pas super.
2: Qu'est-ce qui s'est passé?
0: Ça fait plusieurs semaines, OK, qu'on a cette date-là, notre agenda prévu d'une date surprise. Puis, moi, après notre émission de radio hier, j'avais un rendez-vous. Je suis partie à mon rendez-vous. Après le rendez-vous, direct, je m'en vais à la garderie chercher mon fils Miko de 4 ans. J'arrive à la garderie, Miko est pas content de me voir. Il n'a pas eu assez de temps pour jouer pendant la journée. Il ne veut pas que je vienne le chercher. Mais moi, je sais que j'ai une date. Il faut qu'on retourne à la maison. Mm-hmm. Fait que tout le long du trajet, Miko est fâché contre moi. Je suis la pire mère du monde. Je pense qu'il m'a dit « Je taillis maman. » Il a 4 ans. C'est super.
2: Ben oui, c'est le fun.
0: J'arrive à l'école pour récupérer Milan. Milan, je le presse parce que moi, je vois l'heure passer puis je sais qu'il faut qu'on aille à la maison. Il faut que je prépare le souper avant de partir en date avec mon chum. J'arrive à la maison avec mon gars qui m'haït, l'autre gars qui.
1: Mais es-tu capable de t'en crisser que ton gars t'haït pour vrai? Là, moi, ça me passait 100 pieds par de ça.
2: Ben, je suis pas capable.
0: Hier, avec la fatigue, j'étais
1: à travailler, les filles. À travailler. Continue.
0: Fait que j'arrive à la maison puis j'espère avoir juste un petit 5 minutes de silence, mais j'ai pas de buffer parce que mes beaux-parents sont déjà arrivés parce qu'ils sont fins, ils vont garder les gars pendant que je pars en date. Fait que j'arrive, j'essaie d'être fine avec mes beaux-parents, j'ai pas envie de parler à personne. Mes gars réalisent qu'on part, mon chum pis moi. Fait que là, ils se mettent à pleurer parce qu'ils veulent pas qu'on parte. Là, moi, je suis loadée de toutes ces émotions-là. Ben oui. Et là, mon chum qui est comme, t'as-tu hâte, Andréanne? Et ma seule réponse a été de faire, hey, j'espère qu'on rentrera pas tard, hein, je suis fatiguée.
1: Oh, tabarouette. Non, ça, c'est pas fin. Je te juge, là. C'est la première fois que je te juge tant que ça.
0: J'ai été vraiment... Pour vrai, j'ai été dégueulasse, puis je le sais, là. Je le sais,
2: alors,
0: je
2: juste fallu que tu partes en reculant, en faisant comme... Hey, je vous donne cette chenoute-là.
1: Fait qu'écoute, je suis pas un devin, là, mais je devine que ça a pas fini en 69, cette histoire-là.
0: Ça a pas fini en 69, mais pas pour ces raisons. C'est que...
1: Il y a deux volets à ton affaire.
0: Non. Puis en plus, quand on est parti, mon chum me dit, on va pas souper avant 8 heures, mais moi, j'ai déjà faim, puis il m'a pas prévenu, fait que j'ai pas pu manger un petit quelque chose à manger.
2: Tout ça.
0: Fait que bref, on part.
2: Mais moi, j'avoue que si quelqu'un est supposé bien me connaître, tu le sais, il faut que je mange avant 8 heures.
0: Mais c'est ça que j'ai dit à mon chum.
2: Moi, faut que je mange aux 2 heures, sinon je meurs.
1: C'est lourd.
0: Oui. J'ai dit ça de façon passive-agressive pendant qu'on prenait le métro pour se rendre à l'activité surprise. Fait que bref, on arrive à l'activité surprise, puis finalement, mon chum, il me connaît bien parce que ça a été génial. Il m'a amené à Prison Island. Là, je sais, ça a l'air un peu étrange. En fait, c'est un endroit, c'est comme un centre d'amusement où il y a 30 cellules, donc 30 portes, puis derrière chaque porte, il y a des jeux. Puis chaque jeu se fait en équipe. Puis on utilise soit notre stratégie, notre agilité ou nos capacités
2: mais
0: de réflexion.
2: Mais c'est bien hot.
0: Je le sais. C'est tellement hot. Là. Quand on est arrivé là, j'ai renaqué.
2: C'est ça.
0: Oui. Puis là, j'ai eu un fun noir avec mon chum à faire toutes sortes d'épreuves. Puis on était bons. Puis on travaillait en équipe. Puis on s'aimait. Puis là, j'ai fait, OK, mon chum, je m'excuse. J'étais vraiment de la merde parce que tu me connais. Ça a été une belle soirée. Ça a fini au resto. Aux tailles. D'ailleurs, c'est le restant de ce que je mange en studio. C'est ça l'odeur.
2: Bon.
1: Ça sent bon.
0: Fait que finalement, ça a super bien fini. C'est juste que quand même, on est rentré, il était peut-être 10 heures, puis j'étais fatiguée. Fait qu'il n'y a pas eu de 69 parce que j'étais fatiguée. J'ai
2: dit, il faut prendre un apéro. L'apéro fait que tu te sacs de tout.
1: Je vous propose la tequila.
2: Ouais.
1: Parce que ça, souvent, le lendemain, tu te réveilles un peu gêné, tu dis, je veux boucle de mes ovaires. Tu sais, tequila. Puis souvent aussi du saké.
2: Ça
1: saoule le cochon. Ouais.
0: L'affaire, c'est que moi, là, tu me donnes, mettons, là, un demi-verre de quelque chose, puis je suis déjà chaude. Ça me prend plus rien.
1: Monsieur, il sait-tu, ça, ton chum?
0: Ben oui, puis maman.
1: Ça coûte pas cher, en plus.
0: Écoute, au resto, je me suis commandé un petit cocktail, virgin. Puis mon chum m'a dit, pourquoi tu l'as pas pris avec alcool? J'ai répété, j'ai dit, c'est parce que j'arriverai pas. Puis il m'a dit, je peux te porter jusqu'à la maison, si tu veux, mon
1: Il est trop fin, là. Moi, je t'aurais sacré là, hier.
0: Ouais. Pour vrai, hier,
2: je t'adore, Andréanne, je t'aurais sacré là aussi.
0: Je comprends, je m'haïssais hier. Fait que, Marc-André, promis, mon amour, je vais avoir une meilleure attitude à notre prochaine date.
1: Mais à ta défense,
0: Oui. Je
1: comprends ça quand tu sais que ça n'a pas d'allure, que tu es dans cette humeur-là. Tu veux changer, mais tu es incapable. Ça, là, ce bout-là où tu dis, je le sais que ça n'a pas de sens. Ma blonde, mon ami, mes enfants méritent pas ça, mais tu peux pas te sortir de ça.
0: Merci. Ouais. Merci de me valider.
1: Mais ça m'est jamais arrivé.
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12: Bon, OK, fait que c'est le cinquième jour de campagne.
13: Oui, oui.
12: T'es le chef du parti.
13: Oui, je suis au courant.
12: Fait que là, tu vas encore faire des promesses électorales qui valent pas le cul.
13: Pas ça qu'ils valent pas le cul.
12: Ben.
13: Faites pour 40 millions de piastres de promesses puis ils valent pas le cul.
12: Non.
13: Puis là, ça vaut donc bien cher, le cul.
12: On t'en reviendrait même pas, man.
13: C'est honteux.
12: Bon, là, dans ton discours d'aujourd'hui, il faut que tu fasses encore une coupe de.
13: Hein?
12: Voyons, de.
13: Prends ton temps.
12: Quand t'appelles ça une place qui fabrique des bonbons à la menthe.
13: Une menterie.
12: Ouais, t'en feras une coupe de ça.
13: Encore?
12: Puis là, en arrière de toi, tu vas avoir tes députés décoratifs qui disent rien.
13: C'est-tu nécessaire, ce gars?
12: Toujours, toujours.
13: Ah,
12: ils sont là pour deux raisons.
13: Ouais, mais.
12: Avoir l'air d'être d'accord avec toi.
13: Ben oui.
12: Deux, aussi avoir l'air de se dire comment ça que mes amis ne textent plus.
13: Oui, mais.
12: Tu sais, c'est payant, là. Tu parles, puis à un moment, ils font un petit oui de la tête, là.
13: Oui, je le sais.
12: C'est le genre de petit oui de la tête,
13: oui, oui,
12: qu'on fait quand quelqu'un nous demande si c'est toi qui a été malade dans le couloir.
13: Oui, je sais ce que c'est.
12: Fait que tantôt, tu vas descendre de l'autobus.
13: OK, à 11.
12: Il va y avoir bien du monde.
13: Ah oui, il va y avoir bien du monde.
12: Non, je veux dire, il va y avoir bien du monde qui sera pas là.
13: Ah, OK.
12: Dans le style personne.
13: Oui, comme les autres jours.
12: C'est ça. Fait qu'on y va.

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2: On est le 15 septembre 2010 à Beaumont, au Beaumont, au Texas. C'est un homme qui est retrouvé mort dans une chambre d'hôtel verrouillée, la chambre 348. Il n'y a personne qui est entré, personne qui est sorti. Il n'y a aucune arme, aucune trace de lutte, pratiquement aucune blessure sur son corps. Mais à l'intérieur de son corps, ses organes sont comme s'il y avait eu un accident de char, comme si quelqu'un avait appuyé sur son torse avec un poids immense.
3: Mais il n'y a pas d'ADN, il n'y a rien.
2: Il n'y a rien, c'est juste à l'intérieur. Alors là, évidemment, c'est un gars qui est sans histoire. Il y a 55 ans, qui s'appelle Greg Flanagan. Lui, il voyage régulièrement à cet hôtel-là. Par affaire, c'est un habitué, il est rangé, tranquille, routinier. Fait qu'il a pas vu personne cette soirée-là, il est pas sorti, même qu'on sait qu'il regardait Iron Man 2, assez tranquille, couché sur son lit. Il envoie un dernier courriel assez banal à sa femme. Rien d'inquiétant, il y a rien qui laisse croire qu'il a peur ou qu'il y a un danger. Le lendemain matin, Greg ne téléphone pas à sa femme puis il se présente pas au travail. Donc, il y a deux collègues qui se rendent à l'hôtel, ils ouvrent la porte de la chambre, ils le découvrent là, sur son lit, en pyjama, il y a encore une cigarette dans les mains. Fait que ça a l'air d'être quelque chose de soudain. Son portefeuille est là, il contient plus de 1 000 $, il a pas été volé, la chambre a pas été fouillée. Il y a pas de chaise renversée, il y a pas de meubles déplacés, il y a pas de verre cassé, donc il y a aucune scène de bataille, là.
3: Pas de traces d'infraction d'entrée par effraction, là.
2: Non, alors on conclut que c'est une mort par crise cardiaque, là, à 55 ans.
3: Il fume, mais les beaucoup. Organes.
2: C'est ça. Ben là, c'est arrive l'autopsie et là il voit qu'il y a des côtes fracturées, son estomac, son foie, ses intestins sont tous endommagés, son cœur est même perforé. C'est des blessures qu'on trouve donc évidemment chez quelqu'un qui a été victime d'une violente bataille, mais là c'est ça qu'ils comprennent pas parce qu'il y a pas de traces. Donc ils clenchent la mort comme un homicide, mais il retourne dans la chambre d'hôtel, trouve rien, comprennent pas l'affaire et s'il avait été battu évidemment aussi violemment, il y aurait des dégâts dans la chambre.
4: Oui,
2: il y a personne qui a rien replacé, la porte est encore barrée. Alors pourquoi aucune ecchymose sur le torse? Là, la police étudie tout son entourage.
4: C'est pas d'ecchymose.
2: Pas d'ecchymose.
4: C'est vrai.
3: Ouais. Mais en plus, ça s'est fait soudainement parce qu'il y a encore la cigarette qui fume.
2: Exactement, exactement.
3: Ça veut dire que ça s'est passé un peu avant que la personne vienne découvrir son corps finalement.
2: Oui, ben la seule chose qui est étrange avec la cigarette, c'est que c'est un droitier puis là il fumait de la main gauche. C'est comme si il avait senti quelque chose, il a changé sa cigarette de main, mais c'est tout ce qu'on a comme indice. Donc là, enquête sur tout son entourage. Personne n'a un mobile. Il n'y a aucun suspect. Sa femme, aucun mobile. Il y a un

0: bu, il y avait une arme, on se trouve aux États-Unis, ça arrive souvent. Et donc là, les policiers s'en vont, ils retournent à la chambre 348, et là, ils aperçoivent une petite fissure à côté, en fait, dans le mur, qui donne sur la chambre 349. Fait que là, ils s'en vont à la chambre 349, et là-bas, ils se rendent compte que le mur a été réparé avec du papier de toilette et du dentifrice séché pour essayer de enfin, cacher
1: un joint, trou. Là, genre. Là.
0: Exactement. Et là, les policiers comprennent ce qui est arrivé, c'est là que l'affaire a basculé, et c'est là qu'il y a le punch, c'est qu'effectivement, il y a une balle qui est passée, qui a été tirée accidentellement, qui est passée à travers le mur, elle est rentrée dans son aine à lui, la plaie s'est refermée dans l'aine, donc ça n'a pas été trouvé à l'autopsie, et la balle a fait tout le dommage interne.
2: Oh mon Dieu!
0: Ouais, c'est ça. Alors lui, il était couché sur son lit en train d'écouter Iron Man.
2: Ça veut dire que la balle n'est jamais ressortie non plus?
0: Jamais, non.
2: Elle est rentrée, mais pas ressortie.
0: Mais ils l'ont pas retrouvée. Fait qu'à l'autopsie, ils l'ont manqué ou je sais pas trop quoi, puis après ça, ils l'ont incinéré, fait qu'ils ont pas pu aller retrouver la balle, mais c'est confirmé que c'est ça qui l'a...
2: Mais c'est ouais. Bien malade.
0: C'est fucké comme histoire.
1: Tu sais, Seb, que c'est comme ça que tu vas mourir, toi.
0: Tu penses?
1: Ah ouais. C'est une balle perdue qui va te mettre fin à tes jours.
2: Ouais, motel idéal sur Saint-Jacques.
0: Ah oui, bon,
1: un
0: au moins.
1: Classique.
0: Bon. Quand tu vas là-bas en même temps, c'est... Tu vas mourir heureux, là, rendu là. Tu vas pas là faire une sieste. Ben, en fait, ils vendent des siestes, mais je pense que c'est pas des siestes.
2: 20$.
0: 20$. Ah, c'est 20$?
1: Ça doit plus être 20$, là.
2: C'était ça à l'époque.
1: Ben, à l'époque, c'est ça. Ça fait un temps que tes amis.
0: Oui, oui. Oui, Luc Cochon, vas-y.
3: Il y a un ami qui me dit que c'est rendu 55$.
0: Ah, OK.
3: C'est un ami.
0: Ah ouais. Un ami qui dit ça.
2: Parfait. Mais quelqu'un pose la question, Seb, c'est quoi le rapport avec la cigarette dans la main gauche
0: en fait,
2: à ce moment-là?
0: C'est juste que probablement qu'il a senti la balle rentrer, puis il a juste eu le temps de faire, d'avoir un genre de choc, fait qu'il a changé sa cigarette de place probablement parce que il voulait avoir sa main droite, là.
2: Tu te fais tirer, m'en prends une pof.
0: Exactement. Ça ressemble à ça.
1: Ça saisit.
0: Ouais.
1: T'es pas prêt.
0: Ben non, c'est ça. Puis les policiers, il n'y a pas d'explication. Voilà.
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0: Non, non, non, non, la vie n'est pas un gros tas de mensonges.
1: C'est quoi cette affaire-là, Seb?
2: Non, je vais faire une toune pour encourager les jeunes au positivisme.
1: OK, ouais. Tu fais pas ça pour attirer l'attention sur toi, parce que depuis quelque temps, mettons que...
3: OK, on va...
2: Depuis quelque temps, quoi, ça va très bien, ma carrière? Oh. J'ai eu aucun mauvais commentaire sur mes 10 derniers concerts. Là.
1: C'est vrai.
2: Bon.
1: Évidemment, le fait qu'ils ont tous été annulés faute de vente de billets va peut-être aider un peu.
2: Je vais encourager les jeunes à aller voter à ces élections aussi avec espoir.
1: T'as raison.
2: Qu'ils sentent qu'il y a l'espoir.
1: Faut leur donner l'espoir.
2: Qu'ils écoutent ce que les chefs de parti disent de ça.
1: Ils n'auront plus d'espoir.
2: OK, mais en tout cas, quelque chose.
1: Mais quand tu parles des jeunes, là...
3: On en parle, tu es.
2: Faut que les jeunes aillent voter. Oui. C'est leur avenir qui est entre leurs deux mains.
1: Bien qu'une, en plus.
2: Ah ben oui. Là, l'autre, il y a un téléphone dedans.
1: Moi, je suis pas sûr que tu devrais faire...

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3: 36 minutes dans le Boost du jeudi 3 septembre. On vous souhaite un excellent début de journée, les chums du Boost. Merci d'être là avec nous autres. On est ensemble jusqu'à 9h. Et c'est sous la pluie et les averses que ça se passe aujourd'hui sur le Saguenay-Lac-Saint-Jean. Pas trop froid là quand même actuellement. Tiens, je vais aller nous actualiser ça comme il faut du côté d'Environnement Canada. On est toujours à 14 degrés et 15 pour ce qui est du Lac-Saint-Jean. Entre 18 et 20 aujourd'hui, c'est ce qu'on prévoit. Des averses et même un risque d'orage pour le Lac-Saint-Jean cet après-midi. C'est ce qu'on a au menu des rafales jusqu'à 40 km/h également. Pour ce qui est du Saguenay aujourd'hui. Dans les prochaines minutes, tu vas nous parler d'un gars qui fait beaucoup jaser sur les internets.
4: Un inspecteur.
3: Ah oui, que vous connaissez peut-être, qui est populaire. Là.
4: Qui a une voix enivrante. Une voix, ben, une voix calme.
3: Oui.
4: Une force tranquille.
3: Ça se peut qu'il y ait moins de dollars dans ses poches dans les prochaines semaines, par contre. On va vous raconter. Ben, je dis, oh, mais c'est toi qui vas nous décortiquer ça dans quelques instants, P.A. Avant ça, dans le sport, Diki, ce matin, on parle de quoi?
5: Ouais, ben, les Blue Jays ont donné une bonne volée aux Guardians de Cleveland hier, 11-0. Un circuit pour Vladimir Guerrero Jr. Par contre, là, les Jays, les Orioles et les Rangers, Texas, sont à un match et demi de Cleveland pour une place en série. Donc, ça se bat beaucoup pour ça. Au soccer, le CF Montréal, match nul 1-1 avec Vancouver pour le championnat. Canadien, la demi-finale du championnat canadien. Le match retour aura lieu le 16 septembre du côté de Montréal. Et au tennis, Léonie Fernandez et Denis Shapovalov, nos deux Canadiens canadiennes, ont avancé au US Open. Donc, c'est une bonne nouvelle.
2: 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Fontaine.
6: Ils ont vraiment bloqué où l'eau devrait sortir. Donc, on sait qu'il y aura des dommages plus importants à long terme. On a beaucoup de clients qui reçoivent le rapport d'inspection, puis ils vont pas suivre toutes les recommandations. Puis là, finalement, il va arriver quelque chose.
4: Il t'a une voix.
6: Puis là, après ça, ben, c'est des chicanes entre le vendeur puis l'acheteur. Puis là, ça s'envoie des mises en demeure. Puis c'est des problèmes. Selon l'âge
4: du bâtiment... Il y a du coffre là-dedans.
3: Il y a ça pour t'endormir le soir.
6: Il y a des entretiens.
4: Il dole comme le griffe. Moi, des fois, là, je tombe sur ces vidéos sur TikTok, là, puis là, je deviens comme hypnotisé. On dirait, je l'écoute jusqu'au bout. Je sais pas pourquoi.
5: Ça va dessus, man.
4: Non, mais tu sais, c'est bon. Écoute, je te rappelle que t'écoutais des coqs danser sur des tounes, OK?
5: Ouais, je disais pas que les coqs t'enivraient, là.
4: Non, mais c'est juste qu'on dirait qu'il y a comme une voix, tu sais, qui
5: dole
4: très basse.
3: Mais c'est de qui on parle, là?
4: Il s'appelle, pour ceux qui le connaissent pas, il s'appelle Othman Benouattaf.
5: Qui est le personnage des Simpsons?
4: Non,
3: Othman. C'est pas lui.
4: C'est un gars qui, il est devenu très populaire sur la plateforme TikTok puis tu sais, Facebook, tout ça, parce que lui, il fait les inspections. Lui, dans le fond, là, il a sa compagnie, il va sur des chantiers de maison neuve. Des fois, tu vois qu'à quel point que c'est fait tout croche. Voyons, frère, là, il y a des entreprises au Québec, là, tu regardes ça, c'est il manque de membrane là, il manque un clou là, il va y avoir de l'infiltration là. OK, en quelle année qu'elle a été bâtie? Ben, 2025. Qu'est-ce que c'est ça? Ça n'a pas de bon sens. C'est là que tu te dis, regarde, même quand tu te fais bâtir, regardons ce qui se fait sur le chantier. Hein? Ça se pourrait que ce soit un petit peu tout croche, puis qu'après ça, il te fasse payer ça 800 000 piastres. Bref, ce gars-là s'est rendu populaire avec ça. Et là, ben, le problème, c'est que, il est dans des poursuites, il est dans une guerre actuellement. Lui, son entreprise s'appelle Inspection Inspecto. Et là, il lutte contre Habitation Entourage. Et c'est là que la lutte est pas claire, parce que les deux se rapprochent pas tout à fait de la même affaire. On va remettre ça dans la chronologie, OK? Selon l'entreprise, bon, Habitation Entourage, ce qui s'est passé, c'est que en juin, à ce moment-là, ce gars-là, ben, il vient sur le chantier puis il vient faire justement des inspections. Et à ce moment-là, ben, il vient faire une inspection électrique. Et eux décident de contester cette fameuse inspection-là. Et donc, ils bannissent de leur chantier. Ça, là, tu peux le faire. Tu dis, regarde, toi, fais plus nos chantiers, on n'est pas intéressé, il n'y aura plus de mandat, il n'y aura plus de contrat. Et lui, à ce moment-là, décide de mettre ça sur le web. Tu sais, c'est un influenceur, là, de l'inspection. Fait que lui, il décide, ah, mais se fait bannir, puis il conteste. Fait que lui, il met ça en ligne. Tu vois le nom du propriétaire de la compagnie, tu vois son numéro de téléphone. Puis pour eux, ben, ça devient comme de la diffamation. Et c'est là que la lutte est pas claire. Parce que c'est là qu'hier, j'ai voulu me démêler. Lui, ce qu'on pense qu'il est reproché, c'est qu'il a fait une de ses vidéos dans laquelle il regarde la fenêtre, le site, c'est fait tout croche, le sous-sol, le site, regarde, on va pas l'inviter. Sans les nommer, puis qu'eux autres ont poursuivi parce qu'ils disent, hey, c'est parce que là, t'es en train de nous dénigrer. Je t'ai pas nommé, c'est pas ça que j'ai fait, c'est pas ça. La compagnie dit, il a jamais fait de vidéo nous concernant. Le problème, il est même pas là. C'est pas ça le débat. Le problème, c'est que quand on a décidé de rejeter son inspection, lui a décidé de mettre ça en ligne avec le nom du propriétaire, le nom de la compagnie et le numéro de téléphone. Ils disent, il est jamais venu sur nos chantiers, il y en a pas de vidéos qui ont été faites sur nos chantiers. Fait qu'on peut pas lui reprocher ça. Le problème, c'est le montant aussi. Parce que le montant qu'il lui est demandé, justement, pour diffamation, initialement, c'était 810 000 $. Et là, c'est passé à 4,5 millions de dollars.
3: Oh, okay, là.
4: Parce que le problème qui arrive, c'est que quand ils ont commencé ces fameuses poursuites judiciaires-là, c'est que lui, il en a remis, puis il a continué de poster là-dessus, parce que dès que le nom est sorti, tu sais, dès que t'arrives en justice, tous les noms sont publics. Fait que tu peux le sortir, tu peux en parler, il n'y a pas de problème. Fait que lui, il a décidé de les prendre en grippe, et c'est là que, tu sais, le fameux jeu de qui dit vrai, bonne question, mais lui, il a fait 24 publications en 31 jours sur l'entreprise.
3: Okay,
4: et ce qu'il faut savoir,
3: c'est... Abusé un peu, là.
4: Oui, oui, puis il a donné des entrevues. Hier, j'ai vu des entrevues à TVA Nouvelles. Là, ce qu'on a entendu, c'est un des reportages qu'il avait fait bien avant ça avec Nouveau Info, parce que ce gars-là, tu sais, il était comme un boss.
3: Un spécialiste un peu aussi.
4: Ouais.
3: Oui.
4: Fait que Nouveau Info est allé y parler pour lui demander des conseils quand t'arrives sur le chantier, sur une maison que tu viens d'acheter, qu'est-ce qu'il faut que tu regardes, puis tu sais, c'est sûr que engager un inspecteur, ça reste quand même une bonne solution, là, tu sais. Mais il donnait quand même certains conseils. Mais lui, il a fait le tour là avec cette poursuite-là. Et donc, ça veut dire que le nom de l'entreprise continue de circuler, les gens les nomment, et je regarde les commentaires sur le web, et souvent, le problème, c'est là, hein, les réseaux sociaux, c'est-à-dire que on n'est pas capable de faire la part des choses, de garder les deux côtés de la médaille, puis de se garder comme un œil neutre, tu sais, une opinion neutre sur ce qui se passe devant nous. Parce que les commentaires, là, je te dirais que la compagnie, là, Habitation Entourage, ils mangent une varlope, là. Soyons francs sur ses TikTok à lui, sur ses comptes. Là.
3: Ouais.
4: Il mange une barre là.
3: Puis écoute, on ne sait pas encore lequel des deux
4: dit vrai.
3: Dit vrai, c'est ça. Là, ça n'a pas été...
4: Parce que là, eux autres disent aussi que M. Benoît Taff a eu des menaces, a parlé de mauvaise façon à certains des employés. Puis, mais là, lui, tu regardes son TikTok, il y en a qui disent qu'ils ont annulé leur contrat avec Habitation Entourage. Puis,
3: À cause de cette vidéo-là,
4: puis de la réputation en même temps qui est en train de se faire autour de cette histoire-là. Et c'est l'une des raisons pour lesquelles, tu sais, les avocats de la compagnie ont dit, on a pris un pas de recul, nous autres, on l'a regardé, là, c'est quoi les pertes, qu'est-ce qu'il est en train de faire, ouais, qu'est-ce qui s'est passé. Fait que c'est pour ça qu'on a augmenté la poursuite à 4,5 millions de dollars. Mais là, c'est vraiment le jeu de qui dit vrai. Fait que c'est là que tu vois que même influenceur, TikToker, tout ça, même des fois quand tu veux rendre des affaires publiques, ça se peut qu'en bout de ligne, ça te coûte cher.
5: C'est quoi le problème des TikTokers?
4: C'est ben, je crois tout permis.
5: Il y en a là-dedans qui c'est monsieur, madame, tout le monde. Puis là, ils ont un succès.
4: Ouais.
5: Puis là, ils veulent répéter, puis ça devient comme trop. Puis les TikTokers, oubliez pas une chose, vous êtes pas mal des saveurs du mois.
4: Oui.
5: Moi, il y a PC, j'ai un gars que je trouvais bien drôle au début. Master, je suis capable de voir.
3: Lui qui fait dans les finances.
5: Ouais. Là, c'est rendu qu'il est avec un autre. Là, ils se mettent à collaborer ensemble. Là, ils font des petites collabs.
3: Ben, c'est parce que
5: c'est gosse, hein. Là,
3: ils vont chercher plus de gens avec des gens plus connus, puis ils se donnent l'un l'autre. C'est ça, pour augmenter toujours plus le nombre de gens qui les suivent.
5: Moi, je me tanne.
4: Mais ils finissent. Ils croient tout permis.
5: C'est ça, ouais.
4: Ils finissent par se croire tout permis.
5: La tête va enfler, là.
4: Là, je dis pas qu'il y a tort ou pas, là. Je sais pas, on verra.
3: Les communautés qui suivent ces gens là, c'est de l'amour aveugle. Hey. Écoute, ils vont les défendre bec et ongle, peu importe ce qu'ils vont faire. On dirait.
5: Ils les connaissent même pas.
3: Ouais.
5: T'as même pas pris un café, une bière avec eux autres.
3: Ils sont même pas au courant de l'histoire, pas plus que nous autres. Là. Ils savent pas plus lequel des deux dit vrai. Puis ils vont les défendre en échange de leur vie quasiment. Là.
4: On a des exemples, tu sais, Primo, c'est la même affaire. Louis,
5: le fou Médusa. Le monde avait le Cal Médusa. Puis c'est un profiteur, j'espère.
4: L'armée est sortie, tu sais.
5: Ça vous griffe, tabarouette. J'espère que tu gères des impôts mieux que ça un peu, puis tu pas encore tes finances un peu. J'espère que tu t'intéresses à ce qui se passe dans ta ville, avant de jouer le Whist le Fou, puis Médusa, Simonac de Simonac. Arrêtez, me crains.
4: Fait qu'on verra les conclusions, mais ça fait jaser. Des fois, là, tu sais, c'est touché de faire des vidéos comme lui fait, là. Même quand tu essaies de nommer personne ou quoi que ce soit, c'est pas encore la vérité. On verra bien c'est quoi
3: le détail. On va le voir, on va le savoir, là. Ça va passer en cours où on aura détails de tout ça un peu plus tard. On va vous revenir là-dessus. On va suivre ça pour vous, c'est sûr. 6h45, presque, avec Sale Barbe et Harry, justement, sur Énergie. Et Mario Tessier, notre chum Mario, va être avec nous dans les prochaines minutes avec un des meilleurs moments d'hier dans Sa rentre au poste.
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0: On vous a présenté, vite, avant de céder le micro, Corinne, des inventions un peu loufoques. Tantôt, en vous demandant de voter pour le meilleur auditeur, il y a quelqu'un, Justin, je pense qu'il s'appelle, qui dit si je vote pour Pat, c'est parce que je sais qu'il va les fabriquer pour vrai, ces inventions-là.
1: C'est à cause de ma tondeuse, ça, ou de ma triple tondeuse.
0: C'est plus plausible, mettons, que ce soit toi que Corinne puis moi qui gossons des affaires dans notre garage. Corinne, t'es tannée de quoi?
2: En fait, on est à la radio, on est diffusé partout à travers le Québec. Mm-hmm. Fait que je veux saluer tout le monde, ainsi que tous vos proches, vos animaux de compagnie, sans oublier leurs puces, leurs parasites intestinaux, au plan de l'intérieur. Extérieur, si jamais vos fenêtres sont ouvertes puis qu'ils m'entendent.
0: Ben voyons.
2: Considérez-vous saluer le Québec.
1: Bon, en entier. C'est gentil, ça.
2: Avec le travail d'humoriste, on a la chance de se promener partout au Québec, dans des villes que je dois googler. Parfois, on ne sait pas. Shout out d'Israélie, Saint-Stanislas de Kostka ou Saint-Bruno de Gig. Mais il y a quelque chose qui me fait de la peine. Et je suis un peu tannée, c'est que souvent, quand je dis que je viens de Montréal, les gens me disent qu'ils détestent Montréal. C'est pas de demi-mesure. Les gens détestent Montréal. Jamais je dirais ça d'une autre ville. Puis quand je leur demande pourquoi, souvent ils me répondent, il n'y a pas de parking.
0: Ah ouais.
2: Vous savez qu'il y a d'autres activités que de se parquer à Montréal, hein? Vous pouvez aussi pogner des tickets, vous faire défoncer votre char, apprendre comment fumer du crack dans le métro. Oui. Il y a toutes sortes d'activités à Montréal.
0: C'est terrible.
2: Il n'y a pas juste le stationnement dans la vie, hein?
1: Non.
2: Des fois, c'est blessant que les gens prennent pas le temps de voir toute la beauté de l'étendue des flaques d'urine de différentes odeurs sur un seul trottoir qu'on a, hein?
0: Ouais.
2: Ce trottoir que si on testait, on découvrirait qu'il est à la fois dopé, enceinte de jumeaux, puis atteint de trois jaunisses. Mais c'est correct. Je comprends que des fois, parfois, on tombe dans le jugement. Moi-même, je le fais. Je le fais beaucoup sur Internet parce qu'on a accès à plein d'affaires. Tu sais, moi, quand je cherche une recette, là, pour faire mon souper, puis là, je tombe sur une recette de type crème glacée maison sans cuisson ni sorbetière. Pain facile, sans pétrissage ni levé, prêt en 10 minutes. Oh. C'est une crêpe.
1: Ben oui.
2: C'est comme... Non, mais à un moment donné, il faut juste accepter que ça te tente pas de cuisiner ces affaires-là. Non. Achète-les, ces affaires-là. Je vais jamais te juger là-dedans. Je comprends qu'on veut se faciliter la vie, mais là, on s'enfonce là-dedans. Hey, le nombre de vidéos que je vois qui commence par « Saviez-vous qu'avec seulement des fèves et de l'eau, vous pouviez faire un gâteau savoureux sans effort? Mais ça m'étonnerait. Hein? » C'est des fèves puis de l'eau. C'est la recette de base des fèves. Là, la personne, elle met ça dans un mélangeur, verse ça dans un moule, met ça au four, ça sort, coupe une tranche. Ça a une texture moelleuse inconcevable. Là, je me dis « C'est pas possible. » Se mélanger, c'est supposé donner de la bouette. Ça peut pas donner un gâteau. Mais je suis quand même curieuse. Fait que je l'essaye. Puis ça donne une boîte chaude dégueulasse qui goûte qu'un chien humide sang. Je le savais, puis là, je m'en veux d'avoir fait confiance à une vidéo de même. C'est que je suis tannée. Moi-même, je deviens aigrie à un moment donné parce que j'ai l'impression que je peux plus faire confiance à rien, à personne. Hey, je me magasinais une glacière électrique l'autre fois. Et là, il y a un diaporama de la glacière dans toutes sortes de situations sur le site Internet. Dehors, dans le coffre de la voiture, à la plage, en train de profiter de la vie avec ses autres amis glaciaires. T'sais. Mais là, sur les photos, il n'y a rien de vrai. T'sais, la glacière est ajoutée à l'ordi à côté d'un couple qui a été découpé puis déposé sur le bord d'une camionnette. Il n'y a aucune proportion qui marche bien. La glacière est même pas dans le bon angle. Elle n'est pas éclairée de la bonne façon. T'sais, tu vois qu'elle est éclairée au néon. Puis là, il y a un coucher de soleil en même temps. Fait que ça marche pas. Puis là, elle est ouverte avec des fruits qui dépassent par le haut. Mais genre, 83 pommes, un régime de bananes, des raisins, puis trois canettes de liqueur, bien alignées en diagonale par-dessus. Là, le petit couple épais qui joue de la guitare en riant à côté. Est ouverte, votre glacière! Il y a des affaires qui dépassent! Vous allez à l'encontre du principe d'une glacière!
0: Ben oui!
2: Moi, je veux pas de situation. Moi, ce que je veux savoir, c'est les dimensions et la capacité de rangement.
1: Ouais.
2: Fait que là, je change de photo et il y a une radiographie de la glacière, là, avec les dimensions. Puis c'est écrit en bas avec des dessins. Vous pouvez mettre 57 canettes ou 18 bouteilles de vin.
0: Ah!
2: Mais qu'est-ce que tu penses que je vais faire avec la salle là? M'ouvrir un bar? Je veux pas partir un cellier portatif. Je veux savoir si je peux mettre un pot de yogourt, des fruits, du lait, des œufs, puis un gâteau fèves VO qui dépasse pas de ma glacière. Je suis tannée, tout le monde. Je suis tannée.
1: Je te comprends.
2: Merci.
1: T'as raison d'être tannée.
0: Hey, ça a dû faire du bien. T'es défoulé de même.
2: Ah, mon Dieu, je pense que je vais pleurer tellement je suis contente.
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3: Le gars qui a de façon permanente une face de s'être embarré en dehors de chez eux, bonjour.
4: Je parle à Éric Duhaime.
3: Oui, c'est bien moi.
4: Bonjour.
3: Dis, j'ai avec mon air du gars qui cherche les toilettes depuis 15 minutes dans un restaurant.
4: Je suis journaliste.
3: Ah, bonjour.
4: Bonjour.
3: Avec ma face de chercher mon coupon pour sortir d'un parking souterrain.
4: On les connaît, vos airs.
3: Comment puis-je vous aider? Avec mes yeux qui ont l'air de dire, je viens de perdre 400 000 piastres d'une game de roche-papier-ciseaux.
4: Vous avez déclaré que vous vouliez exploiter les gaz de schiste.
3: En effet.
4: Bon.
3: Avec le visage de quelqu'un qui appelle Calinette à côté d'un divan.
4: Vous savez que l'extraction du gaz de schiste est extrêmement néfaste pour l'environnement, là.
3: Oui, mais...
4: C'est très, très salissant, là.
3: Ouais, peut-être pas aussi salissant que de manger des ribs, pas de napkin.
4: Réalisez-vous que...
3: Faut qu'on soit indépendant des Américains.
4: Oui, mais comment...
3: Ça, je vous le dis, là. Oui. Avec mes sourcils en l'air, mais... du gars pas sûr s'il a fait un pet sauce.
4: Ça donne quoi d'exploiter quelque chose qui nous met dans la main?

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3: Vraiment, on l'a jamais fait, on donne notre nom et on n'a plus d'autre chose à dire, mais si on l'a déjà fait, on reste silencieux et on s'explique. Et au 6-12-12?
4: Au 6-12-12, si vous avez fait la chose en question, oui. Ben textez votre nom, on va vous saluer au passage.
3: Exact.
5: Et alors, si on l'a pas fait, on dit notre nom.
3: Exact. Okay. Mais sinon,
4: puis t'expliques pourquoi.
3: Non, si tu dis ton nom, c'est parce que t'as rien fait. Ben, par exemple, j'ai jamais mis de l'eau dans les bouteilles d'alcool de mes parents après leur en avoir volé en cachette.
5: Ah, j'ai jamais fait ça, Geneviève.
3: OK.
4: Ah, oh, ouais.
3: J'ai fait ça, là.
4: J'ai fait ça plein de fois.
3: Je me suis fait pogner aussi avec de la vodka parce que ça.
4: L'eau
3: gèle, là.
4: Ah, ben oui.
3: Au congélateur. Pas pensé à ça.
4: Tes parents mettaient la vodka au congélateur.
3: Exact. Ah. Puis à un moment donné, je la remplissais un tout petit peu, tout petit peu. Puis à un moment donné, ils m'ont entendu dans la cuisine avec la bouteille de vodka gelée. Puis en fait, qu'est-ce qui s'est passé? Je suis fait, ah, ouais,
4: c'est moi, ça. C'était de la crème de menthe.
3: Crème de menthe.
4: Puis dans ce temps-là, c'était de la vraiment pas bonne. Maman vivait de la verte, là, tu sais, mais.
5: Oui, mais tu sais, tu la remplaçais avec quoi?
4: Ben, je faisais juste la diluer, fait qu'elle était verte pâle.
3: Ah oui. Ben oui.
5: Mais c'est bon, de la crème de menthe. J'ai goûté à ça récemment. Ah oui. C'est quand même bon.
4: Il y a une compagnie québécoise qui en fait, Isabelle.
5: Isabelle. Oui.
4: C'est très bon.
3: Ça a beaucoup changé. Oui, le cochon, vas-y.
6: À l'époque, je suis pas très fier de moi, là. Il y avait une bouteille de crème de menthe, puis j'avais remplacé réellement par du scope, les amis.
3: Ah, wow.
6: Ouais.
3: Ouais, ça, c'est.
6: C'était pas fort. C'est moins fun.
4: Je crois que ça goûte à peu près pareil.
3: Oui, mais.
4: Il y a quelqu'un qui. Émilie nous dit en passant qu'elle a fait la même chose, oui. Remplir des bouteilles de ses parents avec de l'eau. Michel, il y en a plusieurs.
3: On y va pour maintenant. J'ai jamais dormi tout habillé à l'hôtel parce que les draps du lit m'écœuraient.
5: Ah!
3: Ben oui, 100%.
5: Ouais. Faites ça. Ben oui.
4: On est tout allé dans des 2 étoiles et demie. Hein? Tu sais, quand tu commences à voyager, là.
3: Oui.
4: Tu sais, puis là, t'as vraiment le goût d'aller dans le sud, là.
3: Ouais.
4: Mais même les coquerelles te regardent rentrer dans la chambre et disent, tu vas pas vraiment dormir là.
3: Ouais. Exactement, oui.
5: Ouais, ils nous crient de garder nos vêtements. Non, ça m'écœure trop. Ouais,
3: alors bon, on l'a tous fait.
5: Ouais.
3: Je n'ai jamais surpris mes parents en train de faire l'amour. Non. Moi, Sébastien.
4: Moi non plus.
3: Jamais arrivé.
5: Oh, oui. Je pense, le souvenir est flou, là.
3: Oui.
5: Mais il me semble que j'étais très jeune.
3: OK.
5: Puis, j'avais voulu, genre, je sais pas trop, jouer dans le sous-sol, mm-hmm. Là, sûrement qu'il s'était dit, j'ai une fenêtre. Mais il me semble que la porte était fermée, puis j'étais en arc, non.
4: Mais non, non, c'est bon, regarde ça.
3: Elle parle de ses parents.
4: Comment s'appellent tes parents?
5: Non, je vais pas les dire. J'étais rentrée.
4: Comment ils s'appellent?
5: Louis et Violaine.
4: Violaine?
5: Oui, et Louis. J'étais rentrée, puis je me souviens, en fait, comme, ben, parce que je pense. Je croyais que ma mère. Je comprenais pas pourquoi ma mère faisait des push-ups sur mon père.
4: Oh! OK, il était.
5: Je me souviens que c'est ça que je me suis dit. Puis après ça, je suis sortie là, vraiment vite. Puis je me souviens, ma mère qui m'avait prise à part, elle avait dit là, quand la porte est fermée. Il me semble que j'ai ce souvenir flou, mais quand même très précis.
4: Okay. Puis là, ta mère disait-tu, vas-y, mon loulou?
5: Elle dit... je trace la ligne ici.
4: Yeah, baby!
5: Non, ça suffit.
3: Ça me fait rire la trame avec le oh, yeah! Pendant que tu parles de tes parents.
5: Parents, c'est
4: épouvantable. Ben, tu sais qu'ils l'ont déjà fait, là, c'est même t'es arrivé.
5: Puis je suis contente pour eux, puis je trouve ça formidable.
4: Ah, pis souvent, là.
5: Ouais, souvent. Ben, good.
3: Oh, non.
4: Ah. Non, mais tu sais, Violaine, c'est déjà fait tirer les cheveux.
5: Non, t'arrêtes immédiatement. Non, ça, c'est inacceptable. Okay. Non, ils méritent pas ça, eux autres. Ils méritent pas ça, eux autres.
3: OK. Prochain.
4: Oui, Louis, c'est un intense.
5: Non. Hey. Ils ont rien demandé. Laissons-les tranquilles.
3: Okay. On va y aller pour une petite facile, là, après ça. J'ai jamais mangé directement au-dessus de l'évier parce que j'étais juste trop lâche de salir une assiette.
4: Ben oui.
3: Oui, 100%. Ben, OK, on a tous fait ça. Tout le monde fait ça.
5: Tout le monde fait ça, oui.
4: Il y a Pascal de Laval qui nous écrit, j'ai vu mes parents faire la brouette.
3: Oh non.
5: Ben voyons. Ben premièrement, c'est une légende, là, la brouette. Personne qui fait la brouette.
4: Ben ça veut dire quoi? Je te tiens par les pattes puis tu tiens par les mains.
5: Ben oui. C'est ça, tu sais, franchement. Là.
4: Mais en même temps, à chaque fois que je fais un mouvement, tu dois tomber des mains.
5: Ben c'est ça le problème. Je sais pas pourquoi les gens font ça. Je trouve ça bizarre.
3: OK, parfait. Je n'ai jamais embrassé ou fréquenté 2 personnes de la même famille. Pas en même temps nécessairement, mais mettons, c'est embrassé... un frère et son autre frère.
5: Non,
3: moi non plus, Sébastien, jamais
4: ouais,
3: fait ça.
4: Ouais, mais c'est dans ma famille, je connais!
3: Ça compte pas, ça, non. Ça compte. Ça ne compte pas. Oui, Luc, vas-y.
6: Moi, je l'ai déjà fait. Ah. Ouais, puis je peux les nommer, c'est juste qu'elles écoutent le show puis j'étais un peu mal à l'aise.
4: C'était-tu à Lévis, ça?
6: Oui, c'était les deux sœurs Godbout.
4: T'as failli dire deux frères, hein?
6: Non. Ouais, j'ai manqué deux frères, mais c'est deux sœurs Godbout. Alors, je prenais une chef Bianca, puis après ça, j'allais dans l'autre place.
4: Ben, t'avais quel âge?
6: J'avais à peu près 18 ans. Puis après ça, je m'en allais voir Brenda.
3: OK, non, mais je veux pas avoir de...

0: Attendez, je vous l'explique très rapidement. Mais une de mes amies, non, mais une de mes amies, elle faisait des cours de elle voulait être comédienne. Non, elle voulait être comédienne. Puis à un moment donné, elle faisait de la figuration où on, tu sais, à plein de places. Puis là, à un moment donné, elle m'avait invité avec elle à faire de la figuration dans le monde de Christo. L'émission de Christopher Williams.
1: OK, c'est pas lui.
0: Puis il y avait, puis là, elle m'avait dit, on va faire un concours de rock.
2: Rock, oui.
0: Puis je suis comme, OK, parfait, on va faire un concours de rock. J'imagine qu'on va faire du air guitar, puis on est arrivé. Mm-hmm. Puis Christopher Williams est arrivé avec un 2 litres de Pepsi. Elle dit, ouais, ça va rotter en masse, ce monde-là. Puis là, on a compris que qu'elle avait mal compris. Que c'était un concours de rock. C'est un concours de rot. Fait que...
1: Tant qu'elle est rendue, tu l'as fait.
0: Mais là, non, mais là, on faisait pas des vrais rots. On faisait semblant de roter, puis ajoutait des sons par-dessus. Fait que c'était du air rot, dans le fond. Puis on était tous éliminés pour des raisons. Puis moi, la raison pour laquelle, dans la compétition, j'étais éliminée, c'est que je rotais tellement fort que je pétais. Fait que j'ai fait du air rot et du air pet à la télé.
2: Ah ben
1: ça, c'est en musique.
0: Ça, oui. Là, c'est enregistré. Place des festivals. Un jour de semaine, gros soleil, tout le monde était dehors. On était là, encerclés de gens.
2: Ça existe pour la musique plus, ça peut être fermé aussi. Oui. C'est très rendu ça. Hey, ben, en tout cas, on cherche toujours la vidéo de ça, si ça existe à quelque part.
0: Honnêtement, elle est nulle part. Elle n'est pas trouvable. Pour vrai, j'ai essayé de la chercher.
2: On avait essayé cet été, mais bref. Là, ce qui s'en vient...
1: On dit qu'on vient de retrouver un extrait de Louis et Violaine.
0: Non, je suis mal arrêtée. Arrêtez.
1: Non,
0: ils n'ont pas demandé ça. Laissez-les tranquilles. Je suis mal.
2: Mais moi, juste un rouge. Yeah. Non, OK.
3: Oh, c'est ça.
2: Oui, yeah. OK.
1: Rouge, yeux violets.
0: Non, ça suffit.
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0: communautaire, ici Louis-Paul Favarlard, table ronde aujourd'hui.
1: Ouais.
0: Je suis avec Phil Bisson et Pat Gouiche.
2: Salut.
3: C'est ça.
0: Est-ce qu'on va vraiment vers l'exploitation des gaz de schiste?
1: Oui.
0: Phil, t'es un expert en gaz.
1: Oui, ça m'arrive souvent.
0: Est-ce qu'on va vraiment exploiter le gaz de schiste?
1: Bon, premièrement,
0: là. Et là, t'es un expert, on peut pas t'ostiner.
1: Tu sais, le gaz de schiste, c'est le gaz de schiste.
0: On vois-tu déjà? Quand veux-tu t'ostiner avec une phrase de même?
3: Moi, d'abord, j'ai un jugement avec ça, là.
0: Oui, vas-y, Pat.
3: Tu sais, quand tu portes un masque de cuir avec un zipper, t'as les deux mains attachées, puis tu te fais fouetter les fesses.
1: Non, ça, c'est pas gaz de schiste.
0: Non,
1: c'est masochiste.
0: C'est ça.
3: OK.
0: Mais disons que c'est.
3: Regarde, ça se peut, je parle plus.
0: Mais je comprends bien, l'écologie dans le monde, ça prend le bord.
1: Ouais.
0: Le virage vert, il y en a plus.
1: Il y en a plus.
0: C'est incroyable.
1: La seule façon de virer vert désormais, c'est en mangeant un craquelin au tempeh.
0: Tu sais, quand on pense qu'il y a 15 ans, là, le gaz de schiste, on savait même pas ce que c'était.
1: Non. Tout le monde pensait que schiste était le chiffre 6 prononcé à bouche pleine.
0: Les gars, on va la pause, pour...

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3: Ah, qu'on l'aime, Mario Tessier qui sera de retour, bien sûr, avec Seb Trudel et Geneviève Hébert Dumont également aujourd'hui, 14h55 sur Énergie 94.5 et vous avez la chance à 15h25 en jouant avec eux de gagner un beau trip pour deux adultes et deux enfants dans Charlevoix au Club Med Québec-Charlevoix. 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Alors, vous avez encore plusieurs jours pour avoir une chance de mettre la main sur ce beau prix-là. 6h52, ce matin, on voit apparaître une nouvelle série documentaire qui sera sur Illico Plus à compter du 1er octobre prochain, qui est bien intéressante, particulièrement pour quelque chose, entre autres. Ça va s'appeler Fiasco, série documentaire de 4 épisodes seulement.
4: Ils sont venus tourner chez nous.
3: Ben, ah, c'est ouais, ça. Il y en a une sur Diké. Non, Diké n'est pas là-dedans. Peut-être dans la deuxième saison. Mais pour tout de suite, sur ces 4 épisodes-là, il y a un épisode qui sera consacré à la journée où tout s'est écroulé pour Éric Salvaire.
4: Et mon Dieu. OK.
3: Allez-vous écouter ça, vous autres?
4: Oui. Ben, hein, pour c'est... vrai, j'ai une curiosité.
3: J'ai une curiosité, j'ai un
4: moi,
3: intérêt.
4: Moi, je vais attendre
3: là,
4: que TVA le passe grâce à ça. Mais ben, pour ça. Que, on a,
3: ça fait quasiment 10 ans déjà. Déjà, là,
4: puis j'ai hâte de voir.
3: Cancellé, comme on dit.
4: Ben, ça fait déjà 10 ans.
3: Quasiment,
4: c'est
3: là.
4: Fou, pareil, ouais. Hein? Mais nous autres, j'ai côtoyé des gens qui étaient à l'interne quand c'était arrivé.
5: C'était pas un secret, là.
4: Non, c'est ça. C'est j'ai hâte de voir secret, dans le documentaire où on va aller.
5: La bisoune sur les épaules, là.
3: Sur la table de réunion. En tout cas, il y a des affaires qui étaient sorties, là. Beaucoup d'affaires qui étaient sorties. Oui.
4: C'est comme ça.
3: On parlait d'allégations sexuelles, d'inconduite, allégations d'inconduite sexuelle de la part de plusieurs hommes, entre autres. On se rappelle qu'en décembre 2020, il a été acquitté, Éric Salvaire, d'accusation d'agression sexuelle, de séquestration. Il y avait eu ça aussi, et de harcèlement. Mais là, il a été acquitté dans ce dossier-là. C'est en octobre 2017 où il annonçait qu'il prenait une pause professionnelle de quelques jours.
4: Quelques années.
3: Il parlait du tort qu'il avait pu causer à quelques personnes. Ça, son message Facebook est encore disponible sur Facebook, là, si jamais vous voulez vous rappeler des souvenirs, mais...
4: Ça va tellement parler au monde, là.
3: C'est sûr.
4: Le monde, on a une curiosité là-dessus. C'est comme quand, on va se dire, quand il y a un accident, mettons, là. T'sais, on ralentit pour regarder ce qui se passe. Ouais. Ça, c'est un bel gros accident, ça.
3: Outre Salvaille, deux secondes, il y a le vol des influenceurs de Sunwing aussi dans cette série documentaire-là, Fiasco. Il y a un épisode qui va être consacré à eux autres. La folie entourant l'achat de papier de toilette au début de la pandémie aussi. T'sais, on voit un peu partout. Puis le cocoton de Laval, ça, je me souviens pas c'est quoi.
4: Oui, ça avait brassé, ça.
3: Ouais.
4: Il y avait eu trop d'enfants, je pense, puis ça avait été
3: un
4: fiasco, c'est le cas de le dire.
3: Ah!
4: Ça, vois-tu, je trouve que c'est le plus intéressant. Moi, les influenceurs, puis l'autre, là, ouais, le prix de toilette. Mais c'est la base, ça risque d'être drôle en maudit. Là. Ben, saison 2, Streamfest, ça pourrait être une idée. Là.
3: Ça pourrait.
4: Oh, faut que j'ai vu. Mais Éric Salvaille, là,
3: oui.
4: Moi, ce que je remarque des fois, puis je vois tes commentaires, puis je dis pas que c'est mon cas, parce que en mode Salvaille, j'ai jamais regardé ça, là, mais... Il y a du monde qui s'ennuie de lui.
3: Ben, c'est la question que j'allais vous poser. Mettons qu'Éric Salvaille, on annonce après presque 9-10 ans là, de retrait là, de la vie publique. Puis tout ça, il est rendu qu'il vend des maisons en étage immobilier en Floride, je pense. Il vend des propriétés à plusieurs millions de dollars. Là. En tout cas, aux dernières nouvelles, c'est ce qu'il faisait. On annonce demain que Salvaille est de retour, mettons, dans la programmation d'automne ou l'hiver prochain, mettons, dans une émission à la télé. L'écoutez-vous ou vous le boycottez?
4: Moi, je le boycotte pas, mais j'ai jamais été un consommateur de ses produits. Moi, ce qu'il fait, ça m'intéresse pas. Fait, mais je serais pas. Mais le problème là-dedans.
3: Les recettes pompettes, tu trouvais pas ça drôle?
4: Ah, ça, c'était bon.
3: C'était excellent.
4: Pas de temps,
3: c'était bon, en mode Salvaille, puis à radio. En tout cas, il est excellent, mais je cautionne aucunement tout
4: non,
3: ça. Mais
4: c'est
3: là, je compte ça à 1000%.
4: C'est vrai que Salvaille avait tué quelqu'un où les agressions se seraient passées sur des femmes ou des enfants. Il n'y a personne qui parlerait de lui. Ouais, tu sais, comme là,
5: c'est
4: affaire qu'on a dit. Puis moi, c'est pas ce que je dis, là. Mais j'ai entendu dire des gens dire, mais là, franchement, il aimait bien que son pénis sur des places. C'est pas une raison de le boire. Il y a du monde. J'ai entendu ça, Milan.
3: Ouais,
4: j'ai entendu
3: ça. C'était pas juste ça, l'histoire, là.
4: Ah, il y a eu aussi sa poursuite, là, tu sais, avec l'individu. Je me rappelle le nom, là, de la victime là-dedans, là. Mais dans les toilettes, puis tout ça. Puis finalement, bon, ça n'avait pas abouti, cette histoire-là.
5: Mais c'est ça, l'affaire. Il a été, tu sais, je veux dire, c'est.
3: Parce qu'il y avait des allégations vraiment de oui, d'inconduite sexuelle, mais de séquestration, puis tout ça. Il a été, là, déclaré. Non coupable, là, c'est ça qu'on vous disait tantôt. Mais il y a tellement de monde qui ont parlé qu'on se dit crime, tu sais.
4: Moi,
6: moi, je donnerais.
3: Il n'y a pas de fumée sans
6: l'air. Peut-être par curiosité, mais ouais. De là à dire que c'est vraiment parce que je le boycotte après ça, si je l'écoute pas, ouais. Je pense que ce serait un boycottage. Je dis pas que je serais
3: moi,
6: un
3: régulier. Moi, je pense que,
6: là,
3: comme mais... tu dis, Dicky, il y a. Pas mal de monde qui passerait l'éponge.
5: Il y a des crimes,
3: à mon avis,
5: il y a des crimes qui passent moins bien que d'autres. Puis il y en a qui passent mieux que d'autres. Ouais. Je cautionne pas, parce qu'il faut faire attention. Là, j'ai dit, Dicky, t'as dit d'autres. Oui, hésite, griffe, parce qu'en 2026, là, faut faire attention à chaque virgule qu'on dit. Si je vois une présidente politique un jour, il faut que je fasse encore plus attention. Mais non.
3: Tu penses trop loin, là. On est là.
5: Non, mais c'est ça. Tu sais, moi, personnellement, ça me dérangerait pas qu'ils reviennent, mais je suis pas un consommateur de ces produits anyway. Ouais. Fait que, tu sais, je veux dire, c'est pas.
3: Ça fait-tu assez de temps pour qu'il ait fait sa rédemption, puis, tu sais, mettons, il reviendrait parce qu'il y en a qui ont fait.
6: En fait, tu viens de dire quelque chose d'important. C'est aussi de la façon qu'il revient.
5: Ouais. Ouais.
6: Parce qu'il y a une façon de revenir. Si tu reviens en parlant pas, faire comme si de rien n'était, puis je m'en sac, puis hey, je fais de la TV.
5: Salutations, Julien Lacroix.
6: Tu sais, ben, mettons.
5: Qui a complètement manqué son retour.
6: Qui a probablement sauté bien des étapes. T'sais, c'est pas comme Marie-Pierre Morin qui, elle, en a fait des étapes avant de revenir, tout ça, puis blablabla. T'sais, on peut en discuter.
5: Ouais, Marie-Pierre Morin, ça va avoir mordu la cuisse de Sophia Nolin, son
6: bras. Ouais, ben, c'est ça, l'affaire. Ben,
5: là, c'est
6: de même autre chose. Mais en tout cas, peu importe. Mais, tu sais, c'est, si tu reviens de la bonne façon, il y a des possibilités que, tu sais, ça passe comme si de rien n'était. Merci, bonsoir, puis on continue.
3: Il y a quelqu'un qui a un bon point. Il y a quelqu'un qui écrit, moi, je cautionne pas ce qu'il a fait, comme tout le monde, là. Tu sais, on est bien d'accord là-dessus. On s'assine pas là-dessus, ça, c'est sûr. Mais c'était un bon animateur. Et ça, je suis d'accord. Moi, je l'aimais, tu sais, je l'aimais beaucoup en tant qu'animateur. Il était complètement fou, éclaté, puis c'est ce qu'on aimait de lui. Quand même drôle, je l'aimais bien. Mais c'est comme la musique de Michael Jackson qui est encore bonne. Il y en a. Moi, je suis je suis plus capable d'avoir du plaisir à écouter les chansons de Michael Jackson. C'est revenu Michael Jackson, on en a parlé.
6: Oh oui.
3: C'est revenu populaire. Nos enfants aiment ça, là, du Michael Jackson. Puis il y a des poupées Michael Jackson, des petites poupées, là, ridicules.
6: Oh oui.
3: Souvent, tout le monde s'achète les ados, ils trouvent ça drôle de s'acheter des petites poupées de même Michael Jackson. Puis ma fille, quand il y a une toune dans sa playlist de Michael, elle s'excuse. Maman, j'ai-tu le droit d'écouter? T'écoutes ce que tu veux, Magali, mais tu connais l'histoire, tu sais. Puis, mais moi, personnellement, on dirait que je suis plus capable d'avoir du plaisir à l'écouter, lui. Mais c'est ça. Ça dépend de.
6: Mais vois-tu,
3: ça dépend de chacun.
5: Moi, je suis un grand fan de Les Libertés sont libres. Vous voulez le faire revenir? Ouais. Vivez avec. Mais c'est je dirais pas non. Regarde. Ouais. Vivez avec. That's it.
6: Ben, acheter, c'est voter. On l'a souvent dit. Fait que, regarde, ça vous décide en bout de ligne. Et moi, je terminerai sur. Il y a un nom qui revient. Je vais le nommer parce que ça revient dans. Il y en a qui disent Joël Legendre, il est revenu.
3: Ouais.
6: Fait qu'est-ce qu'Éric Salvaille, y a-tu une comparaison à faire, puis ce serait-tu correct s'il revenait, puis je sais pas.
3: C'était pas pareil, là.
6: Mais le docu m'a l'écouté, lui.
3: C'est sûr.
6: Un documentaire,
3: Fiasco. Ça, c'est un nouveau documentaire, 4 épisodes, et il y en a un qui sera consacré donc à cette journée-là de la chute, comme on l'appelle, d'Éric Salvaille. Donc, c'est le 1er octobre prochain, série de documentaires qu'on pourra voir. Un épisode seulement consacré à Éric Salvaille, qui continue de faire jaser encore 10 ans plus tard. Dans quelques minutes, c'est Dicky dit quoi qui s'en vient sur Énergie?
5: On parlait de rumeurs concernant Amazon et les matchs canadiens. Il y a des noms qui sortent.
3: On a hâte de savoir qui. Wow. Nous dit ça demain matin. On a bien hâte de savoir qui. On s'en reparle dans quelques minutes. Tour de table complet également de l'actualité. Ça s'en vient.
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0: On vous a présenté, vite, vite, avant de céder le micro, Corinne, des inventions un peu loufoques. Tantôt, en vous demandant de voter pour le meilleur auditeur, il y a quelqu'un, Justin, je pense qu'il s'appelle, qui dit si je vote pour Pat, c'est parce que je sais qu'il va les fabriquer pour vrai, ces inventions-là.
1: C'est à cause de ma tondeuse, ça, ou de ma triple tondeuse.
0: C'est plus plausible, mettons, que ce soit toi que Corinne puis moi qui gossons des affaires dans notre garage. Corinne, t'es tannée de quoi?
2: En fait, on est à la radio, on est diffusé partout à travers le Québec. Fait que je veux saluer tout le monde, ainsi que tous vos proches, vos animaux de compagnie, sans oublier leurs puces, leurs parasites intestinaux, vos plantes de l'intérieur, extérieur, si jamais vos fenêtres sont ouvertes puis qu'ils m'entendent.
0: Ben voyons.
2: Considérez-vous saluer le Québec en entier.
1: C'est gentil, okay? Ça.
2: Avec le travail d'humoriste, on a la chance de se promener partout au Québec, dans des villes que je vois googler. Parfois, on ne sait pas. Shout out d'Israëli, Saint-Stanislas de Costca ou Saint-Bruno de Gig. Mais il y a quelque chose qui me fait de la peine. Et je suis un peu tannée, c'est que souvent, quand je dis que je viens de Montréal, les gens me disent qu'ils détestent Montréal. C'est pas de demi-mesure. Les gens détestent Montréal. Jamais je dirais ça d'une autre ville. Puis quand je leur demande pourquoi, souvent ils me répondent, il n'y a pas de parking.
0: Ah ouais.
1: Ben.
2: Vous savez qu'il y a d'autres activités que de se parker à Montréal. Hein? Vous pouvez aussi pogner des tickets, vous faire défoncer votre char,
0: c'est vrai.
2: Apprendre comment fumer du crack dans le métro. Ouais. Il y a toutes sortes d'activités à Montréal.
0: C'est terrible.
2: Il n'y a pas juste le stationnement dans la vie. Hein?
1: Non.
2: Des fois, c'est blessant que les gens prennent pas le temps de voir toute la beauté de l'étendue des flaques d'urine de différentes odeurs sur un seul trottoir qu'on a. Hein?
0: Ouais.
2: Ce trottoir que si on testait, on découvrirait qu'il est à la fois dopé, enceinte de jumeaux et atteint de trois jaunisses. Mais c'est correct. Je comprends que des fois, on tombe dans le jugement. Moi-même, je le fais. Je le fais beaucoup sur Internet parce qu'on a accès à plein d'affaires. Tu sais, moi, quand je cherche une recette, là, pour faire mon souper, puis là, je tombe sur une recette de type crème glacée maison sans cuisson ni sorbetière. Pain facile, sans pétrissage ni levée, prêt en 10 minutes. C'est une crêpe.
1: Ben oui.
2: C'est comme...
1: Ben oui.
2: Non, mais à un moment donné, il faut juste accepter que ça ne te tente pas de cuisiner ces affaires-là. Non. Achète-les, ces affaires-là. Je vais jamais te juger là-dedans. Je comprends qu'on veut se faciliter la vie, mais là, on s'enfonce là-dedans. Hey, le nombre de vidéos que je vois qui commence par « Saviez-vous qu'avec seulement des fèves et de l'eau, vous pouviez faire un gâteau savoureux sans effort? » Mais ça m'étonnerait. Hein? C'est des fèves puis de l'eau. C'est la recette de base des fèves. Là, la personne, elle met ça dans un mélangeur, verse ça dans un moule, met ça au four, ça sort, coupe une tranche. Ça a une texture moelleuse inconcevable. Là, je me dis « C'est pas possible. » Se mélanger, c'est supposé donner de la bouette. Ça peut pas donner un gâteau. Mais je suis quand même curieuse. Fait que je l'essaye. Puis ça donne une boîte chaude dégueulasse. Tu goûtes qu'un chien humide sent. Je le savais. Puis là, je m'en veux d'avoir fait confiance à une vidéo de même. C'est que je suis tannée. Moi-même, je deviens aigrie à un moment donné parce que j'ai l'impression que je peux plus faire confiance à rien, à personne. Hey, je me magasinais une glacière électrique l'autre fois. Et là, il y a un diaporama de la glacière dans toutes sortes de situations sur le site Internet. Dehors, dans le coffre de la voiture, à la plage, en train de profiter de la vie avec ses autres amis glaciaires. T'sais. Mais là, sur les photos, il n'y a rien de vrai. T'sais, la glacière est ajoutée à l'ordi à côté d'un couple qui a été découpé puis déposé sur le bord d'une camionnette. Il n'y a aucune proportion qui marche bien. La glacière est même pas dans le bon angle. Elle n'est pas éclairée de la bonne façon. T'sais, tu vois qu'elle est éclairée au néon. Puis là, il y a un coucher de soleil en même temps. Fait que ça,
0: c'est pas
2: ça marche pas. Puis là, elle est ouverte avec des fruits qui dépassent par le haut. Mais genre 83 pommes, un régime de bananes, des raisins, puis trois canettes de liqueur bien alignées en diagonale par-dessus. Là, le petit coup épais qui joue de la guitare en riant à côté. Est ouverte, votre glacière! Il y a des affaires qui dépassent! Vous allez à l'encontre du principe d'une glacière!
0: Ben oui!
2: Moi, je veux pas de situation. Moi, ce que je veux savoir, c'est les dimensions et la capacité de rangement.
1: Ouais.
2: Fait que là, je change de photo et il y a une radiographie de la glacière là avec les dimensions. Puis c'est écrit en bas avec des dessins. Vous pouvez mettre 57 canettes ou 18 bouteilles de vin.
0: Ah!
2: Mais qu'est-ce que tu penses que je vais faire avec la salle là? M'ouvrir un bar? Je veux pas me partir un cellier portatif. Je veux savoir si je peux mettre un pot de yogourt, des fruits, du lait, des œufs, puis un gâteau fèves VO qui dépasse pas de ma glacière. Je suis tannée, tout le monde. Je suis tannée.
1: Je comprends.
2: Merci.
1: T'as raison d'être tannée.
0: Hey, ça a dû faire du bien. T'es défoulée de même.
2: Ah, mon Dieu, je pense que je vais pleurer tellement je comprends.
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11: Greenpeace, bonjour.
12: Oui, bonjour, je suis journaliste au Québec.
11: Oh!
12: Alors, vous êtes Greenpeace, le mouvement militant écologiste?
11: Oui, madame.
12: Ça n'a jamais été aussi mal écologiquement dans le monde, puis ouais. On n'entend pas parler de vous autres.
11: Oui, je suis en train de me gratter une oreille de malaise.
12: Je suis allé sur votre site, vous récoltez encore des dons.
11: Oui, mais c'est de ça qu'on vit, des dons.
12: Récolter des dons, mais là, vous faites rien, c'est une farce, là.
11: Ben oui, mais d'où l'expression être le dédon de la farce.
12: Nous autres, on se souvient que vous alliez quasiment en chaloupe confronter des pétroliers puis des navires de surpêche.
11: Absolument.
12: Mais là, vous faites plus rien de ça.
11: Non, ça marche pas, ça.
12: Okay. Mais là, avec...
11: Vous savez, c'est le consommateur qui est responsable.
12: OK, c'est toute la faute des citoyens consommateurs.
11: C'est eux autres qui consomment les produits polluants.
12: OK, fait qu'au lieu d'aller confronter des gros navires...
11: Il faudrait qu'on aille confronter genre un ponton sur un lac de Saint-Adolphe-d'Howard.
12: Non, je comprends.
11: Ça, mais... ça passe pas dans le journal.
12: Mais là, vous allez faire quoi? On a des tornades même au Québec.
11: Vous autres, des tornades?
12: Des tornades, tu dis?
11: Ouais.
12: Ça fait partie de nos jurons.
11: Ah, ben...
12: Comme dans la phrase... Cause de tornade.
11: Il faut que je vous laisse, on a des actions à ne pas entreprendre.
12: Donc, fait que l'écologie, il n'y en a plus de ça, là?
11: Non.
12: OK.
11: Dans 5 ou 6 ans, le mot écologie sera aussi oublié que les mots abordables, cigare au chou, télévision et banque avec service au comptoir.
12: Ben, je vous remercie beaucoup.
11: Tout plaisir.

0: rentre au poste, même la nuit.
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2: Préparez-vous, c'est l'heure. Le coup de 16h20.
3: Allô?
4: Ben on l'a fait, maintenant, avec Martin Saint-Louis, prendre l'intelligence artificielle pour vraiment avoir des répliques avec, en fait, de ses vraies répliques et des fausses répliques de Martin Saint-Louis. Puis on avait appelé dans une station communautaire pour une station de radio pour dire, vous avez une entrevue avec Martin Saint-Louis. Puis là, évidemment, mais la personne se sent comme pressée.
5: C'est pas trop quoi faire, le met en ondes.
4: Oui, exactement. Puis là, ben, les répliques arrivent, puis ça, c'est plus ou moins cohérent. Fait que, on s'est dit, ben, avec Mark Carney, ça pourrait être encore moins cohérent que ça, parce qu'on, des fois, on le comprend mal quand il parle français. Il se force, parfait, ça, on va lui donner ça.
5: Oui, on va lui donner, il est quand même pas pire.
4: Quand même pas pire, mais des fois, quand c'est pas écrit, c'est plus compliqué. Fait qu'on a exagéré ça fois 1000, on a enregistré ça, on a passé ça dans l'atelier, hein, finalement, et ça a transformé ça avec la vraie voix de Mark Carney, donc c'est une station en région. Vous allez entendre le nom de l'animatrice, on a bipé le nom de la station à sa demande, parce que elle a quand même été en studio, elle a fait une entrevue avec le premier ministre, qui a pas bien été, là, mais elle trouve ça très drôle, vous allez l'entendre. Donc c'est un faux Mark Carney, qui appelle dans une station en région.
6: Bonjour.
4: Oui, bonjour. Est-ce que ce serait possible de me transférer en studio, s'il vous plaît?
6: Vous êtes présentement en studio.
4: Ah, je me présente, c'est Justin Perry. Je suis l'attaché de presse de Mark Carney, le premier ministre, et puis oui? Il serait prêt pour l'entrevue.
6: Justin Perry. L'entrevue? On a une entrevue avec Monsieur Carney? Parfait, on peut y aller. Vous avez Monsieur Carney est avec vous?
4: Il est à côté de moi, mais avec quel animateur il va s'adresser, juste pour que je puisse lui donner le nom, là?
6: Ce sera moi, Héloïse Comtois.
4: OK. Héloïse Comtois, M. Carney, je vais vous écrire ça. Vous êtes en studio, donc est-ce que vous êtes prête à faire l'entrevue?
6: Écoutez, on va y aller. On peut procéder, il n'y a pas de problème.
4: OK. OK, bien, quand vous êtes prête pour l'entrevue, M. Carney va être en ligne. M. Carney, je vous apprends.
6: Oui, bonjour, M. Carney.
7: Bonjour, Madame Comtois.
6: C'est exact, Héloïse Comtois de... Vous allez bien?
7: Oui, vous allez bien?
6: Oui, je vais très bien, merci. Merci infiniment de nous accorder cette entrevue impromptue. Tout d'abord, comment se passe votre mandat de premier ministre jusqu'à aujourd'hui?
7: Bonne question. En tant que la première ministre de cette belle pays du Canada, je dois composer avec ses tarifs.
6: Je vois par contre que vous avez demandé aux provinces de faire revenir l'alcool américain pour la vente ici au Canada.
7: Oui, c'est important. C'est un important. Nous, on ne peut pas rester les bras sur la poche. Madame, calme-toi. Vous allez bien?
6: Pardon?
7: Oui, parce que M. Trump pense qu'il peut mettre le Canada à genoux, mais nos genoux sont debout.
6: Je ne suis pas certaine de vous suivre, M. Carney, je suis désolée.
4: Attendez, passez mon téléphone, M. Carney. Est-ce qu'il y a un problème? Excusez, c'est parce que M. Carney me regarde.
6: Il
4: n'y
6: a pas vraiment de problème, c'est juste que j'ai un peu de difficulté à voir où M. Carney s'en va avec sa réponse.
4: Ben, peut-être juste l'écouter davantage. Je veux dire, c'est quand même votre travail, puis c'est quand même le premier ministre, puis on dirait que je vous entends, puis vous n'avez pas l'air à préparer pantoute, là.
6: Ben, ça m'a pris un peu de cours pour être très honnête avec vous, mais je suis désolée. On peut reprendre, là. Je vais poursuivre. Je suis désolée. Okay.

0: lesbienne?
1: Écoutez, ben, je vous remercie beaucoup pour votre temps, Monsieur Carmi.
0: OK, on m'a dit entrevue de 25 minutes.
1: Ah, écoutez, attendez un instant, je vais vérifier.
2: Pauvre elle.
1: Je m'excuse, j'ai pas vraiment d'autres questions pour Monsieur Carmi.
0: Merci beaucoup. Je prendrai maintenant vos questions, mais je ne répondrai pas aux réponses.
1: Écoutez, j'ai vraiment plus de questions pour vous, Monsieur Carmi, mais on vous remercie infiniment pour votre temps.
3: Franchement. C'est le premier ministre quand même, là.
1: Je sais pas quoi vous dire.
3: Pensez pas à cette entrevue-là. OK, ce qu'on va faire, c'est que nous autres, on va la diffuser à votre place, mais on va faire ça dans le coup de 16h20 à ça rentre au poste à énergie.
1: Oh non, pas ouais. Vrai.
3: Oui.
1: Oh mon Dieu.
3: Et lui,
1: je pensais
3: pas.
1: Que c'était pour ma vie. Je comprenais rien. J'essayais d'aller avec une autre question après pour le faire développer un peu ce qu'il disait, mais j'avais aucune idée de ce qu'il disait.
4: Elle était bonne.
5: Pour vrai, elle était très bonne. Là,
4: Héloïse Comtois, on la salue. Puis vous allez se bien?
3: Vous allez bien?
2: Non, mais honnêtement, premièrement, on comprend absolument rien, ça par rapport, mais le fait que toi, t'es irrité. Là, madame, allons, c'est le premier ministre.
4: Franchement. Vous n'êtes pas vraiment préparé.
3: Non, c'est sûr.
4: Nous ne nous mettrons pas à genoux, car nos genoux sont debout.
3: Ils sont debout, exactement. C'est ça. Ouais. C'est des phrases, belles phrases vides.
2: J'ai aimé ça.
3: Et voilà. Alors, voilà, c'est le coup de 16h20.
4: Les gens disent, c'est tellement sweet, c'est vrai.
3: Oui, vraiment. Elle était très bonne, en plus. T'es sous pression quand même, puis tu comprends rien quand c'est.
4: Mais ça, je veux comprendre. Il était-tu en musique ou elle a tout arrêté pour mettre l'entrevue en ondes?
3: Non, elle était pas en ondes. Elle a enregistré l'entrevue. Okay, non, quand même. Parce que là, ça
4: m'aurait fait beaucoup rire.
3: Mais Martin Saint-Louis, la fois qu'on l'avait fait, je pense que c'était en ondes. C'était en ondes live. Alors ça, c'est.
4: Mais oui, elle avait arrêté, je me rappelle.
3: C'est ça.
4: La personne avait arrêté la programmation pour dire, hey, on a une bonne nouvelle, Martin Saint-Louis.
2: Ouch. Hey, ça me fait mal dans le ventre, genre.
3: Puis je pense qu'à la fin, on l'avait pas dit que c'était pas Martin Saint-Louis. Mais ça, cette fois-ci, on l'a fait. On était correct. Je veux vous mentionner le coup de 16h20 célébrité parce que vous avez entendu hier Dominique Paquet dans l'émission.
4: Oui, c'était cave, là.
3: Il y a plein de monde qui veulent le réentendre et le voir. Ben, là, vous allez pouvoir le voir sur Crave dès ce vendredi, puis vous allez voir, en fait, la suite parce qu'on a rappelé, le gars, Mané, raccroche à la fin du coup. On l'a rappelé, puis on lui a dévoilé que c'était un gag. Fait que vous allez tout
4: ça
3: voir.
4: Ça dure 25 minutes.
3: Oui, fait que c'est sur Crave ce vendredi. Alors, manquez surtout pas ça. Puis dans les coups déjà disponibles, il y a Sébastien Delorme, Mève Côté, Marc Hervieux, José Godette, les deux frères, Antoine Vézina, Patrice Lécuyer, Tammy Verge, Tacu. Et donc, vendredi, Dominique Paquet.
4: Les deux frères aussi, c'était bon.
3: Oui, ça, c'était
4: bon. Puis il y en a plein. On peut-tu dire qui s'en vient? On le dit pas.
3: On a le droit. Ben, il y en a un. Il y a plusieurs gros noms, là, mais il y en a un dont on est très fiers aussi.
4: Un dénommé Pierre Houd.
3: Oui.
2: Ah!
4: Le vrai, vous voulez pas manquer le coup de 16h20.
2: Hey, pourquoi je savais pas ça? Je savais pas de don ben.
4: Non, mais puis il a tellement été bon, là.
3: Oui. Ouais.
4: Tu sais, on sait comment il est bon pour décrire le hockey, la F1, mais il est drôle, là. Pour vrai, il nous a vraiment impressionnés.
2: Oh,
4: oui. C'est une machine, ce monsieur.
3: Vraiment, puis très, très drôle aussi. Donc, il y aura, on va le dire, il y aura Pierre Houd. La semaine prochaine, c'est Marthe Laverdière.
4: Ah, c'est drôle,
2: mais c'est ça qui a été cœur, hein.
4: Ah oui, puis elle est d'un cartel.
3: Oui.
4: Elle fait pousser du pot.
3: Du moche, même. Il y en aura aussi Anaïs Favron, il y a Richardson Zephyr. Il y en a plein qui s'en viennent, fait que restez branchés.
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0: Vous souvenez-vous qu'à la dernière année de l'ancien pont Champlain, il était considéré comme dangereux, genre qu'il pouvait s'effondrer n'importe quand. Il y avait un projet de toune en studio là-dessus.
1: Ben, les paroles sont élevées un peu.
2: Ben oui, mais...
1: Ça pourrait pas être un peu plus positif.
2: Ou... Ben, qu'est-ce qu'il y a de positif à dire sur le pont Champlain?
1: Ben, juste...
2: T'aimerais couler dans le fleuve avec ton char, pis tu dis parfait, moi qui voulais acheter un aquarium.
1: Mais c'est si grave que ça, le pont Champlain?
2: Grave?
1: Ouais.
2: Hey, même l'expression « on traversera le pont quand on sera rendu à la rivière » a été remplacée par « on va se crisser tout de suite dans la rivière, comme ça on va tomber de moins haut ».
0: Un bon chum généreux, c'est un bon chum généreux. Comme Jean-Charles qui te visite à l'hôpital.
3: Hey, je passais à la pharmacie, je t'ai acheté des suppositoires pour relaxer pis une cassette Nouvelle Âge, là.
1: Ah ben.
3: Tu vas voir.
1: Ben, là... je le mettrai tantôt avant de me coucher.
3: Y a pas de tantôt, c'est tout de suite. Baisse-moi ça, ces culottes-là.
1: OK.
3: Voir si on peut pas se supposer entre amis.
1: Non, ça va.
3: Ah, oh, oui, prends un grand respire.
4: Oui, allez.
3: OK, mon ami.
1: C'est un bétail, ça.
3: Hey, veux-tu qu'on mette la cassette Nouvelle Âge?
1: Oui, donc.
3: Un autre respire.
4: Hey!
3: Ah, remets tes culottes, c'est fini, mon pit. Puis là, laisse faire le téléphone, je vais répondre, moi. Allô?
5: Oui, c'est le médecin de la mère d'Édouard.
3: Puis comment ça va?
5: De plus en plus mal, on vient d'être obligé d'y greffer de la peau de chien.
3: Bon, ben merci.
1: C'était quoi?
3: Le médecin de ta mère, mon gars.
1: Comment qu'elle va?
3: Il paraît qu'elle reprend du poil de la bête.
0: Hey.

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4: Ouais, là, ça fait jaser dans le monde des communications puis dans le monde du sport, puis ça vous touche à vous autres. Des fois, ce qui intéresse le monde des communications, c'est pas intéressant, monsieur, madame, tout le monde, mais cette fois-ci, ça l'est pas à peu près. Amazon va présenter 7 matchs du Canadien. C'est pas 26, c'est 7 games là, du Canadien qui seront disponibles seulement sur Amazon Prime cette saison. Si vous voulez les voir le match de vos yeux vus, c'est vraiment avec Amazon Prime que ça vous prend. Sinon, ce sera pas à TV. Et ces matchs-là sont en français. Et là, tout le monde se demande, ça va être qui va faire les games, puis tout. Puis moi, au début, je me disais, tabarouette, ils vont probablement faire comme au football. Parce qu'au football, DAZN, par exemple, quand ils font les matchs de Noël, ils empruntent les commentateurs de CBS, si la mémoire est bonne. Fait que là, je me dis, tu sais, Amazon, pour 7 matchs, au lieu de s'engager, ils vont peut-être se contracter avec RDS. Ou se contracter avec TVA Sport.
5: Pour du monde qui sont déjà sur le beat. T'sais, ils sont là.
4: Oui, ils sont là, ils ont l'expertise, il n'y a pas besoin, il n'y a pas de rodage à faire, rien. Fait que tu sais, Pierre-Aude pourrait être descripteur, ou Félix Séguin pourrait être descripteur, puis Marc Denis pourrait être là, tout. Les rumeurs, selon le site dans les coulisses, les rumeurs, c'est que non.
5: OK.
4: Ils vont prendre du monde à eux autres, pour eux autres. Fait que ça sera pas Félix Séguin, bonne nouvelle, et ça sera pas Pierre-Aude.
5: OK.
4: Il y a 4 noms qui sortent présentement.
5: Fait que ce serait pas non plus des Denis Cazavant ou ben des enfants de même.
4: T'as pas? Denis Cazavant, il fait pas le Canadien. Là.
5: OK, ben il appartient à TVA Sport.
4: Ouais, mais t'as pas. C'est là que ça devient intéressant. Il y a 4 noms qui sont en liste présentement.
3: Des rumeurs.
4: Il y a Jasmin Leroux.
5: Ah, fils de Stéphane.
4: Qui est à RDS.
5: Mm-hmm.
4: Il y a Sébastien Goulet, qui est à TVA Sport.
6: Lui, il a une voix comme ça.
4: Il y a Frédéric Laure, qui est moins connu un peu, qui lui, c'est un gars de soccer. Il est sur Apple TV, puis c'est lui qui faisait des matchs à TVA pour l'Euro. La Coupe du Monde, il était pas là cette année parce que c'était RDS, mais Frédéric Laure, il est un gars qui est pas mauvais non plus dans le soccer, mais je sais pas si... Et l'autre, c'est Anthony Marcotte, qu'on a déjà connu dans la région il y a longtemps, là, comme descripteur des SAGs, qui a été descripteur du Rocket de Laval.
5: Il a fait les SAGs aussi, je savais même pas.
4: Ben oui, ça fait longtemps. Ben oui. Ça fait une couple d'années qu'il a fait les SAGs. Donc, qu'est-ce qui va arriver avec ça? On verra.
5: Il n'y a pas des mauvais choix. Moi, Sébastien Goulet, je l'ai pour moi. Il y a une bonne voix de description de hockey.
4: Mais s'il fait ça, faut que tu quittes TVA Sport.
5: C'est ça la question.
4: Puis c'est sa match, là. Puis de ce que j'entends d'Amazon, c'est très payant à travailler là. Mais c'est 7 matchs. Fait que tu sais, je veux dire, est-ce qu'il sera prêté par TVA? Parce que tu sais, des fois, les contrats et tout, c'est pas super clair.
5: En même temps, question, je sais pas si t'as l'info aussi. Est-ce que les Sénateurs d'Ottawa font des matchs en français? Parce qu'ils peuvent le réutiliser aussi pour faire des matchs des Sénateurs en français.
4: J'ai pas l'info.
5: Gatineau, Ottawa.
4: J'ai pas l'info et j'en doute.
5: Parce que ça peut une plus-value sur le contrat. C'est pour ça que tu
4: l'as. À part toi, man.
5: Non, mais tu sais, dans le sens pour lui, pour faire des matchs de plus.
4: J'ai pas cette info-là. Peut-être qu'il y en a des matchs des Sens, mais je doute qu'ils mettent en français.
5: OK.
4: Je doute. Mais ça, c'est mon opinion. Mais là où ça. Prime, là, est vraiment en train de se coller à la LNH parce que il y a des marchés aux États-Unis qui n'ont pas d'RDS. C'est ça, aux États-Unis, t'as Fox Sports, t'as ESPN aussi, puis eux autres, ils ont leurs réseaux locaux aussi. Mais il y a des clubs dans la LNH qui n'ont même pas de diffuseurs locaux parce que ça n'intéresse pas assez ou bien c'est pas assez big. Ben Amazon les ont ramassés. Ça veut dire que les Ducks d'Anaheim, les Blue Jackets, les Stars, le Wild, les Blues et les gagnants de la Coupe Stanley, les Hurricanes, n'ont pas de contrat régional. Mais Amazon, on dit pas de problème, on vous signe.
5: Hein?
3: On est là, nous.
4: Ouais. Okay. Fait que, localement, tu sais, on n'aura pas ça ici, là, ces matchs-là. Là.
3: Ouais.
4: Pense pas que tu vas avoir Hurricanes contre. Tu sais, un beau mardi soir, là, les Hurricanes contre les Blue Jackets, tu l'auras pas. Là. Si tu veux vraiment regarder ça, là, puis t'es marié, puis ça se peut que ta femme te dompe, là, parce que ça n'a juste pas d'allure faire ça. C'est inhumain faire ça. C'est inconcevable. Mais ça veut dire qu'Amazon a le bras long. Là. Au Québec, ça ne change rien pour nous. On n'aura pas accès à ces matchs-là. Mais quand même, Amazon a vraiment faim de hockey. Puis j'ai hâte de voir. Moi. J'ai hâte de voir qui on va mettre là. Puis attention, hein, ça va être le jeu des comparaisons. Là. Parce qu'Amazon, pour avoir vu des matchs l'an passé sur ce qu'ils font, c'est superbe. Là. Les caméras.
5: J'aime ça voir le warm-up.
3: Ouais, c'est ça, le warm-up non commenté.
4: Ouais, ils font vivre l'aréna avant le début de la game. Puis c'est très bien fait. Là. C'est très, très, très bien fait. Trompez-vous pas avec vos descripteurs, c'est tout ce que j'ai à leur dire.
3: Sauf qu'il faut que tu payes pour avoir Amazon Prime, pour pouvoir voir ces matchs-là.
4: Ben oui, mais c'est pas tant cher, là. Tu sais, j'encourage personne à aller contre l'achat local, ouais. Mais c'était déjà Amazon Prime. Il y a du monde qui paye Amazon Prime pour avoir les livraisons gratis et qui ne savent même
3: pas. Ils ne profitent pas de rien d'autre, là.
4: C'est ça.
3: Ouais, des séries télé.
4: Tu sais, ça ne coûtera pas 30$ par mois, là.
3: Non, non.
4: C'est ça l'affaire.
3: Il y a Michael, qu'on salue au 6-12-12, qui dit qu'il aurait dû prendre Patrick Huard pour la description des matchs. Ça aurait été, au moins, ça aurait été drôle.
4: Ben, Félix Seguin est très drôle.
3: Merci beaucoup, Dicky. Très intéressant. On va suivre ça. Et on va
4: suivre ça, certain.
3: Ah oui, c'est hautement intéressant. On va jouer dans quelques minutes. Connais-tu bien ta musique? Mais c'est pas les groupes. Là. Vous allez voir, ça va être facile. Et c'est pour gagner 50$ chez Amusement SPK. 6-12-12 pour participer avec votre nom. Vous dites « Je veux jouer » ou le 690-9400 après Elevation et YouTube. 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Bon jeudi matin.
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2: Il y a quelqu'un dans le bord de la vitre. Attends, rentrez! Rentrez, venez voir!
3: Hey, comment ça va?
2: Le brigadier!
3: Et oui, y a-t-il des mangeuses de patates ici en studio?
2: Oui!
4: Oh, oui!
3: Moi, je sais pas si vous le savez, mais j'aime ça, des patates!
2: Ah.
3: Moi, quand le monde me demande de qu'est-ce que je fais dans la vie, je leur dis que je suis opérateur tactique de régulation des flux et de sécurisation pédagogique.
2: Pardon?
3: Ça veut dire que je suis brigadier!
2: Ah.
3: Mais j'ai demandé à ChatGPT, ça sonne plus intellectuel.
2: Oh, c'est bon.
3: Ça fait tout, hein, ChatGPT?
2: Oui.
3: Ouais, sauf des pâtes à la viande. C'est pas parce que j'ai pas demandé.
2: Oh.
3: Ricardo 1, ChatGPT 0.
5: Oh.
3: Il y en a sûrement du monde à la maison qui se demande comment ça se fait que je parle dans un micro aujourd'hui.
2: Hein?
3: S'il y a une affaire que Énergie nous a appris, c'est qu'on n'a pas besoin de diplôme pour faire ça.
2: Ah, ben voyons.
3: Hein, ça y est, certains animateurs, là, c'est pas des petits Einstein, on va se le dire. Mmh. Tu leur demandes 2 x 2, puis il y en a une couple qui vont te répondre « Orange
5: ah! ».
3: Saviez-vous que j'avais un diplôme, moi?
2: Non, je savais pas.
3: On trouve de tout sur Marketplace. Moi, je suis diplômé en assistance dentaire.
2: Oh.
3: Selon le papier, je m'appelle Solange. Un bon nom, Solange, hein? On dirait que c'est comme soleil, mais pas tout à fait. Là, tombez pas en bas de vos chaises, mais l'école est recommencée.
2: Hein?
3: Ah ouais, savez-vous ce que ça veut dire, ça?
2: Non.
3: Les parents sont enfin en break.
2: Oui.
3: Va avoir une pause.
2: Alléluia.
3: Fatiguant, les enfants, pareil. On les a eu dans les armes tout l'été. Moi, mes petits voisins, ils ont passé l'été à crier dans la piscine en plus. Petit gossin, ça. C'est triste parce que j'ai tout découvert que ma petite voisine est dure de la feuille.
2: Ah non.
3: Bon, ouais, son frère criait Marco, puis elle l'entendait pas bien. Elle disait Polo.
2: Non.
3: Fait que là, son frère, il criait encore, oh Marco. Elle allait crier Polo. J'imagine qu'elle n'entend rien ou qu'elle n'a pas de mémoire. Maudite génération de TikTok. Fait que j'ai traversé la clôture, puis j'ai crié, hey, petite niaiseuse.
2: Non.
3: On dit Marco, pas Polo. T'as comme fait un fret.
2: Ben, je sais pas.
3: Mais elle a compris, maintenant, il joue à Marco.
2: Ah.
3: Alors, je vais te dire, moi, je comprends plus, les jeunes, là. J'en vois beaucoup de ce temps-là qui ont des sacs à dos, mais des gros sacs à dos.
2: Mm.
3: Ça grossit à chaque année, ça.
2: Ah ouais?
3: On est loin des petits sacs d'influenceuses à Oshiaga, là.
2: Ah, ouais.
3: Ben non, c'est vrai, c'est tellement petit, ça. Eux autres, leur sac est tellement petit qu'ils peuvent rien mettre là-dedans. Faut que tu fasses un choix entre ta poudre ou ta divocop.
2: Ouais.
3: Ça, c'est de la faute des profs, parce qu'aujourd'hui, les listes de matériel scolaire, c'est comme une anecdote d'Andréane Brunet, ça finit plus. Je t'ai entendu vendredi. Ça prend un duotang jaune, un bleu, un fuchsia, avec des anneaux, pas d'anneaux, des pochettes, pas de pochettes, en carton, en plastique, c'est un sacré cœur. Moi, quand j'étais jeune, j'en avais un duotang beige, c'est tout.
2: Oh.
3: En fait, il était pas beige, il était sale.
2: Oh.
3: Nous autres, on allait à l'école avec rien. La seule affaire que le prof voulait vraiment qu'on rapporte dans la classe, c'était un paquet d'exporter King Size.
2: Les vertes, j'espère.
3: Les vertes, certains. Tu connais ça, toi? T'as-tu fumé ça, toi, Corinne, des exporter?
2: Oui, ça fait mal, des exporter.
3: Ah oui, ça fait mal, certains.
2: Hey.
3: Ils fumaient ça dans la classe, nous autres.
2: Oh,
3: pour pas que ça sente, ils nous soufflaient la boucane direct dans la gueule.
2: Double filtre.
3: Moi, je veux pas me vanter, mais j'ai déjà fait une crise d'emphysème à 7 ans.
2: Oh. Moi, je peux imaginer.
3: Puis j'avais jamais touché une cigarette de ma vie, là. À cette heure, quand les enfants traversent la rue, ils me disent même plus bonjour, merci ou t'es lettre. Ils sont trop occupés sur leur téléphone.
2: Ah, c'est clair.
3: Ouais, puis moi, dans ce temps-là, on n'avait pas ça, nous autres, des cellulaires.
2: OK.
3: Ah non, tu voulais parler à un ami, tu ouvrais la porte de patio puis tu criais fort. Quand le vin était du bon bord, ça allait bien. Comme quand tu pisses, hein?
2: Non.
3: Les jeunes, ils me font rire, par exemple. À cette heure, ils ont toutes les dents d'adultes dans la gueule, là.
2: Ouais?
3: C'est là qu'on verra, ça.
2: Ah!
3: Avant... Vous avez les enfants avec des dents d'adultes dans la gueule?
2: Avant, ils les avaient pas.
3: Mais non, ils les avaient pas avant. Toutes drettes, toutes pareilles.
2: Ah.
3: Moi, j'ai le droit de dire ça parce que je suis diplômé en assistance dentaire.
2: Ah oui.
3: Là, s'il y a des enfants qui m'écoutent en ce moment, continuez d'aller à l'école, c'est important. Parce que si vous lâchez l'école, je vais perdre ma job, pis ça me tente pas de revenir ici. Ça pue.
2: Ah, ben oui,

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2: Oui, alors on en parle beaucoup, les ratons laveurs qui sont porteurs de rage. Et nous allons rejoindre un raton laveur. Bonjour.
3: Bonjour, merci de m'inviter.
2: Alors, vous êtes tous porteurs de rage?
3: Non, pas toutes, non.
2: Là, vous faites tout le temps ça, vous autres?
3: Oui, les ratons laveurs, ça fait ça.
2: Mais nous autres, on fait quand on dit cette valeur. Mais
3: oui, oui.
2: Tu sais, on fait X, cette valeur.
3: Oui, ben d'ailleurs, notre nom d'origine, c'est raton de valeur.
2: Ah, ben tout s'explique.
3: Ouais.
2: Vous l'avez entendu sur nos ondes.
3: Oui.
2: Alors, vous êtes un raton laveur mâle?
3: Oui, le mâle s'appelle raton laveur.
2: OK.
3: Et la femelle, c'est ratonne sécheuse.
2: Mais vous vous complétez bien.
3: Ah, ça clique.
2: Mais on risque d'attraper la rage de vous.
3: Ouais.
2: C'est quoi les symptômes de la rage?
3: Ben, fatigue, impatience, agressivité, confusion.
2: Okay. Tout le monde a déjà ça de façon chronique depuis une dizaine d'années.
3: Ouais, pour vous autres, ça change pas grand-chose.
2: Vous savez qu'on est en élection au Québec?
3: Ben oui.
2: Le Parti libéral cherchait un slogan, puis ils ont sorti votre nom un moment donné.
3: Ben oui, raton notre coup encore une fois.
2: Ah, vous êtes au courant?
3: Ben oui.

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3: Accueillons TNT. TNT. Tommy Néron Tremblay.
4: Occupation double recommence en fin de semaine. Puis comme beaucoup de gars, je vais être obligé de l'écouter à cause de ma blonde.
5: Ouais, ouais, ouais.
4: Puis là, je sais ce que vous dites. Tommy, t'as pas de blonde.
5: C'est ça.
4: Cheap shot, cheap shot. Je pensais qu'on était dans un safe space, mais... OK, j'ai peut-être pas d'alibi, mais je suis pas le seul. Hey, mes chums de gars qui sont obligés de l'écouter. Semaine 3, ils connaissent le nom des gars. Ouais, ouais, tu te donnes pour quelqu'un d'obligé quand
6: ouais,
4: même. Non, là?
6: Oui, une fois que ça commence, on est investi.
4: Ben, c'est ça, là. T'es obligé le premier soir, puis après, t'es comme, je souhaite le meilleur à Brian. Puis comme l'an passé, j'ai décidé qu'on allait faire le tour des portraits des candidats, comme ça commence ce dimanche. On commence avec Brian.
7: Moi, c'est Brian, je suis basé à Saint-Alphonse-Rodriguez, puis mon code postal, c'est mon truck camper.
4: SDF. Je comprends la stratégie, oui. Bohème, tout ça, là, ça marche pas. T'as pas d'appart.
6: Mais
4: c'est
6: non.
4: Ça que tu nous as dit.
6: Non, non.
4: Mon code postal, c'est mon truck camper. Non, c'est la boîte à lettres de ta mère. Ta 34 était si coeurée de recevoir ton courrier.
6: Surtout qu'il commence avec « je suis basé ».
4: Basé. Hein,
6: personne dit ça.
4: Non, il est recherché par la police, je pense. Puis il n'y a pas juste ça comme défaut.
7: Fille, ça dérange pas de dormir dans un lit plein de sable.
4: Ah. Ça dérange tout le monde, ça, Brian.
6: Ben,
4: ouais. Dormir dans un lit plein de sable. Il y a personne qui mérite qu'on endure ça pour lui. Sais-tu ce qui serait plus simple que trouver une fille que ça dérange pas? Rince tes fucking pieds, Brian!
6: Ouais, ouais, ouais.
4: C'est simple.
5: Ouais.
4: Il y a Billy aussi qui a un sérieux problème quand il aime.
8: Si un œil c'est à 20 et un autre c'est à 40, là, ça veut dire que tu m'as fait tomber en amour.
4: Bon, ben, il est louche, mais fiez-vous pas. Il vient du Saguenay-Lac-Saint-Jean, si vous aviez pas pogné. Et il mâchait 14 gommes pendant son
5: problème. Ah, bravo!
4: Mais là, fiez-vous pas aux apparences, il a pas l'air de ce qui sonne. Il est joli, le garçon. Honnêtement, je pense, j'ai un peu fait le tour. C'est le plus beau des candidats, je crois. Par contre, il connaît ses limites, le beau Billy.
8: Mais le monde va vite se rendre compte que j'ai l'air pas mal plus intelligent quand je parle pas.
4: Comme on dit, voilà. Épais, mais capable de garder un secret.
6: Oui.
4: Lui, il sait, tu sais, c'est un morceau de viande,
6: ouais,
4: mais il est au courant. Mais là, OD, c'est pas juste des cons, puis Alexa, elle voulait nous le rappeler.
9: J'adore quand le monde pense que je suis stéréotype de la fille blonde, puisque quand tu penses que je suis 2 pas en arrière, je suis 5 pas en avant.
5: Oh!
4: Ouh, tu es actually 5 pas en avant? Ben parfait, présente-toi!
9: Allô! Mon nom, c'est Alexa, je viens d'Ottawa, mais. Oh! J'ai manqué de jour.

0: tourner des bords.
1: Ah. Moi, j'aime ça comme vision du sport. Non, mais j'ai essayé le gym, le vélo. Mais traverser du Jack Daniel, on m'avait pas dit que ça comptait dans mes pubs énergie. Je vais réaliser le défi cette année. Yes. Et il y a une épidémie AOD cette année. Ah oui? J'ai nommé les créateurs de contenu.
2: Créateurs de contenu, course, fitness, lifestyle, voyage.
0: C'est possible que vous m'ayez vu sur Instagram ou TikTok. J'adore vlogger mon quotidien, partager ma vie avec mes abonnés. Je suis créatrice de contenu depuis 6 ans.
1: Comme quoi, c'est vraiment plus facile de convaincre quelqu'un de pas travailler pendant 3 mois quand c'est déjà ça qu'il fait, de pas travailler. Puis là, comprenez-moi, je suis pas en train de dire que créateur de contenu, c'est pas un vrai métier.
0: Non.
1: C'est le plus facile de tous, par contre.
3: C'est ça.
1: Moi, j'ai vu beaucoup de gars qui faisaient des toitures arrêter pour être créateur de contenu. Mm-hmm. Jamais vu un créateur de contenu aller faire des toitures au gros soleil. Non, c'est pas facile, notre job. Tu t'es réveillé à midi, ferme ta gueule. Je le sais, j'en suis un. Une autre affaire que je viens beaucoup trop, c'est le sang chaud. Tout le monde a le sang chaud. Dans... Ah, stick, le monde n'a pas le sang tempéré dans cette vidéo-là. Mais là, on a atteint une limite.
4: Moi, c'est Maxime, j'ai un Saint-Anne-des-Monts. Puis comme vous savez, nous, les Gaspésiennes, on a le sang chaud.
1: Il y a personne qui a jamais dit ça. Le sang chaud, c'est l'affaire la moins Gaspésie du monde. En Gaspésie, vous avez pas le sang chaud. Vous avez la haute mer Pingadille sur le bout du nez. Vous avez pas le sang chaud. Non, mais à un moment donné, on peut pas juste mettre des mots dans l'ordre qui nous tendent pis s'en sortir avec ça. Faut être... Non, si j'arrive ici puis je vous dis, vous savez ce qu'on dit au Lac-Saint-Jean? On a la bachata dans le sang.
0: Non. Ben, non.
1: Vous m'intimidez jusqu'au mois de mars. Puis ça serait correct.
3: Oui, oui.
1: Puis finalement, on a Zara qui sait ce qui la fait fondre.
0: Je pense que le regard, c'est la meilleure tactique pour séduire quelqu'un.
1: Calisse, est-ce qu'elle va être déçue quand elle va voir Billy?
5: Si un œil, ça a 20 et un autre, ça
6: ça veut dire que tu m'as fait tomber en amour.
0: Wow. Oh mon Dieu,
3: ben oui, puis ça commence officiellement ce dimanche.
1: Ça commence ce dimanche et là.
0: Juste dire, Billy, là, c'est le frère de Marie-Lou qui l'a fait il y a une couple d'années qui était avec ma foi, tu sais, je veux dire, une déesse.
1: Ouais, ouais.
0: Fait que, tu sais, je suis pas étonnée qu'il soit super beau parce que l'ensemble de leur famille est complètement chaude.
3: Ah oui.
0: Mais, mais c'est ça que.
1: Ah, bien honnêtement.
0: C'est pas pour sa pio, tu sais.
1: Moi, c'est les conversations, là. Va pas voir Billy.
3: Non, non.
1: Mais ses parents le savaient, il s'appelle Billy, hein.
3: Ouais,
1: il a annoncé au monde qu'il va se moucher avec un doigt sans narine, là. Puis, petit complément d'information.
3: Oui, oui.
1: C'est une triste nouvelle.
3: Oui, hein.
1: Et la prod a confirmé pour la première fois depuis 2017. Pas de charpentier menuisier à OD.
3: Ça, c'est épouvantable.
1: C'est la première édition.
0: C'est des vaillants, ça. Moi, je les aime beaucoup, les charpentiers menuisiers.
1: Ce que j'aime à OD, soit ils gagnent ou c'est le gars qui se fait sortir semaine 2.
0: Oui.
1: Il n'y a jamais de demi-mesure avec le charpentier menuisier.
0: C'est des fins. C'est des gentils.
1: Oui. Ah, il y en a une couple. Il y en a.
0: En tout cas, moi, les charpentiers menuisiers que je connais, là, dans ma famille,
3: sont
1: super fins. Oui. Moi, je parlais de ceux d'OD.
3: De ceux d'OD.
1: Il y en a des fois, d'être pas mancheur.
3: Tommy, t'es en spectacle partout au Québec. Le prochain, c'est le 17 septembre du côté de Latuc. 1er octobre à Montréal. 16 octobre, Saint-Hyacinthe. Le 22 à Sainte-Thérèse. 23, Saint-Jean-sur-Richelieu.
1: Ah, je vais m'acheter des grills.
3: Des grills, wow. Alors, Tommy Néron, donc .ca pour toutes tes dates.
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0: Le téléphone sonne, tu réponds, t'aurais pas dû.
1: Allô?
2: Salut? C'est ton beau-frère?
1: Ah?
2: À part de ça?
1: Tu veux dire à part de allô, pis A?
2: Ouais.
1: Bon, c'est pas mal les trois seuls mots qui avaient envie de me sortir la gueule.
2: Qu'est-ce que tu deviens?
1: Ah, ça dépend.
2: Hein?
1: Quand je t'ai soufflé, je deviens rouge. Quand j'ai la gastro, je deviens vert. Pis quand je suis fauché, je deviens bleu.
2: Pis,
1: Des fois, je regarde les nouvelles, je deviens mossard.
2: Ma petite sœur Mona, es-tu là?
1: Ben non.
2: Ah non?
1: Ça fait-tu longtemps que je te l'aurais passé, tu penses?
0: Une diététiste, là. C'est une diététiste.
3: Bon, on mange quoi comme collation d'abord?
4: Mais pourquoi pas une bonne pomme, hein?
3: Une pomme.
4: Une Macintosh, oui. Ou encore une délicieuse, mm-hmm. Ou une Granny Smith qui est verte, là.
3: Ah oui.
4: Mais de toute façon.
3: C'est drôle, parce que son frère Will Smith, il est noir.
4: L'important, c'est de prendre une collation sans aller dans la malbouffe.
3: OK, mais la malbée, si on peut y aller.
4: J'ai apporté ici des produits pour le déjeuner.
3: Ben oui, ici, on a des boîtes de céréales.
4: Comme cette marque ici qui dit 100% naturel.
3: D'accord. Est-ce que c'est vrai, ça?
4: Vous voyez, la boîte se vend 6,95.
3: Ouais.
4: Mais là, à l'épicerie, on se demande est-ce que c'est vraiment naturel?
3: Ben, je pense que ce qui est naturel à ce prix-là, c'est de la remettre sur l'étagère.
4: Surtout, vous voyez, dans cette marque-là, on n'a aucune portion de fruits.
3: Bon, là, OK, fantastique.
4: Oui, vous avez une question sur ces céréales-là?
3: Ça équivaut à quoi, une portion de fruits?
4: Une portion de fruits, mais on dit que ça peut tenir dans le creux de la main.
3: Ben oui, dans le creux de la main,
4: c'est ce qu'ils disent.
3: La main de qui, là? Genre Pierre Bouchard ou la fée Clochette?
0: C'est vrai que c'est important de le préciser.

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2: Il est 6h46 minutes pour entendre d'autres folies comme celle-là avec Mario Tessier, avec Seb Trudel et Geneviève qui sera là aujourd'hui dans sa rentre au poste. C'est dès 14h55 que vous pourrez les entendre. 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On change de sujet un peu.
3: Pourquoi les bidets? C'est intéressant, ça?
2: Ouais, c'est super. Ils m'ont
3: donné le goût, Ramon, là. Ben, moi, depuis que j'ai essayé d'avoir Airbnb, l'automne passé, j'en rêve encore.
2: Ah ouais? C'est pas cher à rajouter sur une toilette, hein, tu sais.
3: Ben, le problème, c'est pas ça.
2: En bas de 100
3: Ben, Mylène, le problème, c'est pas ça. Le problème, c'est le gars qui va poser.
2: Ah, ben écoute, tu le feras poser par quelqu'un.
3: Ben là, c'est ça. Là, c'est plus pas cher. Hein, c'est 500 $, d'accord, la star, là.
2: Ouais, j'avoue. T'as pas un ami qui est bon pour poser des bidets?
3: J'ai pas d'amis.
2: Ah, il y a pas d'amis.
4: Carl, il est bon là-dedans.
3: Un peu. Pas ce point-là.
4: OK. Ben, les deux ensemble, ça va aller. En tout cas, ben.
2: Ben, j'allais dire, on change de sujet.
3: Tes affaires. Ah.
2: Oui, on reste dans la maison, mais on n'est vraiment pas dans le bidet. Il y a une nouvelle qui circule actuellement. Une entrevue qu'a donnée la fille d'Ozzy Osbourne, Kelly Osbourne, dans une entrevue là, à la fin du mois d'août, où elle a raconté que quand son père est décédé, ils ont gardé le corps de son père dans la maison pendant quelques jours. C'est spécial, ça, c'est pareil. Hein? Il n'est pas allé à la morgue. Elle dit, j'allais pas bien à ce moment-là. C'est des décisions, oui, qu'eux autres ont pris à ce moment-là. Elle dit, on a pu passer quelques jours avec lui, faire notre deuil à ses côtés, nous assurer que tout se déroulait comme on le souhaitait. Et moi, cette phrase-là me sonne à l'oreille. C'est quand même une personnalité ultra connue, Ozzy Osbourne. Peut-être qu'on avait peur de... Je sais pas, là, tu sais, que tout le monde qui veut tout faire pour eux autres s'empare peut-être de sa dépouille, puis que là, on n'ait plus le contrôle sur ce qui allait se passer. Là, on dirait ça sonne peut-être comme ça un peu, mais c'est particulier quand même.
4: Ou en même temps, tu sais, je sais pas si c'est parce que t'as envie. C'est comme tu dis, tout le monde le connaît, là. Ouais. Probablement que des personnalités les plus connues au monde entier, Ozzy Osbourne, il est là-dedans, ça, ouais. C'est clair. Fait que tu dis, tu sais, c'est comme si tu le réappropries.
2: Ouais, c'est
4: t'sais,
2: ça.
4: Dans le sens que là, t'as comme vécu ton deuil avec le monde au grand complet. T'sais, il y a eu son dernier show, t'sais, tous les artistes étaient là, les fans étaient là, tout le monde.
2: Ouais.
4: Mais à un moment donné, en bout de ligne, eux autres, ça reste le père.
2: Ouais.
4: T'sais, ça reste leur géniteur.
3: Moi, mon questionnement n'est pas là, moi.
2: Non,
3: puis je trouve que vous êtes complètement ailleurs que dans le gros questionnement. Vous êtes bien trop profond. Là. Techniquement, là, j'espère qu'il y a un gros call chez eux.
2: Ouais, je sais pas.
3: Ça pue un mort, là.
2: Non, parce que là, il était pas embaumé au moment, en tout cas, de la façon qu'elle parle, et on n'était pas passé par là. Il est pas allé à la morgue, il est pas...
3: Il devait sentir le yard dans la maison, là.
4: Remarque que...
3: Parce qu'un mort, en passant, là, ça fait pipi puis ça fait chichi aussi, là.
4: Mais
3: c'est pas automatique, ça arrête pas automatique, les intestins, là.
4: Ouais, j'imagine que ça, ils ont dû, prendre une précaution, j'imagine, parce que...
2: J'ai aucune idée.
3: Moi, c'est la question, là.
2: Outre l'odeur... Moi, j'ai pas envie d'avoir un corps décédé dans ma maison pendant des jours, même si c'est une personne proche de moi. Je pense pas.
3: J'espère qu'ils ont un gros. Il doit avoir des grands frigidaires, eux autres, dans leur cuisine. Mais t'as ouais, pas dans le frigidaire.
4: Non, mais au-delà de ça,
3: tu peux, ouais, dans le frigidaire.
4: J'avais été au salon funéraire il y a pas longtemps, puis il existe des nouveaux, j'allais dire des tombeaux, là, mais des nouveaux cercueils qui sont transparents, qui, tu sais, c'est pour voir le corps à l'intérieur, puis il y a un système de refroidissement. Fait que, tu sais, garde, même à Jonquière, tu peux avoir accès à ça.
2: Ça doit coûter une fortune.
4: Oui, puis le pire, c'est que la personne qui était là m'a dit, ah, il est déjà vendu, lui. Ah, OK, ben, coulons, hein.
2: Fait que ça permet aux personnes de pouvoir voir le corps.
4: Ouais.
2: Pendant des années, longtemps. Tu veux dire, là, c'est...
4: Ouais. Okay. Ben, peut-être pas pendant des années, mais mettons que tu veux l'exposer pendant une couple de jours, puis tu sais qu'il va y avoir du monde, puis tu veux justement te recueillir, mais que le corps reste quand même dans un état qui est acceptable, ça existe. Tu peux le faire.
2: Parce qu'il y en a qui se font pas enterrer puis qui sont comme une urne de quelqu'un qui se fait incinérer, tu sais, ils se font mettre dans le comment ça s'appelle le crématorium là.
3: Ah le four là.
2: Non, l'endroit où on met les urnes là, que tu peux aller te recueillir, mais il y en a que c'est la tombe qui est là, fait que peut-être qu'à ce moment-là, je sais pas là si c'est à ce
3: moment-là. Des tombes là-dedans.
2: Mais il y en a que oui. J'ai vu ça moi.
3: Ouais,
4: c'est sûr qu'ils ont fait ça, mais comme je te dis, ne serait-ce que pour te dire, regarde, c'est mon père, puis on prend un moment en famille, ouais. Ben, un moment, c'est un moment qui dure plusieurs jours dans le cas, là, mais regarde, c'est à nous autres aussi, là, c'est pas aussi, c'est notre deuil, notre père, notre, on dit tout le reste.
2: Dans le temps, moi, de mes grands-parents, là, ils gardaient pendant une semaine, deux semaines, les personnes décédées dans la maison, les enfants. Ouais. Moi, je me souviens d'avoir feuilleté des albums de photos de ma grand-mère, puis tombé sur des photos de personnes décédées dans un cercueil, dans une maison, là, c'est assez traumatisant quand t'es jeune.
4: Dans le coin.
2: Moi, j'aurais jamais voulu vivre ça de ma vie.
3: C'est
2: ça
3: Columbarium, le mot que je cherchais.
2: Columbarium, voilà.
3: Merci,
2: et il y a des places comme en Indonésie où on conserve les personnes décédées dans la maison familiale, on dit pendant des mois et même des années avant les funérailles. Mais là, à ce moment-là, on les a embaumés. Là. T'sais,
3: mais t'as-tu vu?
2: Se conserver plus longtemps.
3: T'as-tu vu l'autre pays de fou? Excuse l'expression, là, mais.
4: Il est déterre, là.
3: Moi, j'ai. Ouais, il est déterre après un an, puis il ressort pour faire une parade avec eux autres. Puis,
4: prendre des photos, puis. Mais voyons donc, à quoi vous avez pensé que ce soit?
3: Ouais, c'est pas une joke.
4: T'as jamais vu ça, Mylène?
2: Non.
4: Il est déterre. Ça n'a pas de bon sens. Puis là, ils leur font prendre des pauses. Là, ils sont tous en famille. Les enfants sont à côté.
2: Mais il est déterre à chaque année ou quoi?
4: Ben, visiblement, il est déterre souvent. Là. Ils ont l'air habitués. Là. Ah, des fois, là, c'est comme pour célébrer la mort. Là. Ils sortent de là, puis ils les mettent autour de la table, puis comme si la personne était là, puis ils se prennent en photo.
2: C'est spécial.
4: Je regarde Ozzy, là, ça... Bien.
2: Finalement, c'est bien correct. Je sais pas pourquoi qu'on vous a parlé de ça.
4: Non, c'est ça. À moins que, tu sais, dans un an, ils nous disent, hey, la famille d'Ozzy est allée le déterrer, là, c'est une autre affaire.
2: Ah, c'est spécial, c'est particulier. Ben, merci, merci bien pour tout ça. Ici, sur Énergie 94.5 pour la discussion. 6.52, dans quelques instants, on va s'en aller, entre autres, dans le tour de table. Et Dicky dit quoi s'en vient dans quelques minutes. On va parler de quoi, mon cher Dicky?
3: Parler de la marche.
2: Oui.
3: On va peut-être parler de la marche un peu avec la saison du Canadien commence puis tout là. Puis on va régler ça, si vous allez voir.
2: Parfait, ça s'en vient dans les prochaines minutes ici dans le beau. On vous souhaite un bon mardi matin, les chums.
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0: Hey, moi, j'en ai poussé de la fonte sur du M&M.
1: Ah ouais, hein?
0: Je m'entraînais. J'avais un gym, moi, dans le temps, j'étais jeune. Puis je m'entraînais dans la cave chez nous, puis j'écoutais du M&M à côté.
1: Ben, c'est de la bonne toune pour pousser
0: oui,
1: la fonte.
0: Oui,
1: ça te donne envie de...
0: Cinderella Man. Vous irez écouter
1: oui,
0: ça. Ça, c'était ma toune,
1: ouais, ouais, ouais.
0: Tu sais, pour bencher 460 livres.
1: Je pense que t'exagères.
0: Un peu, un peu.
1: Hey, je suis pas fière de vous raconter ça, mais si ça peut sauver des vies, je vais le faire.
0: Oh.
1: Moi, vendredi dernier, à cause de moi, mon chum a dû appeler le centre anti-poison. Tu sais, je vous disais que je suis pas super manuelle, là. Tout ce qui est rénovation, c'est pas moi pantoute. Moi, je préfère payer quelqu'un puis rester à côté pour l'entertainer puis servir du café. Moi, c'est mes forces, les breuvages et le divertissement. Reste que par souci d'économie puis parce que je veux me prouver que je suis capable d'utiliser mes deux mains, j'ai accepté l'invitation de mon chum à entretenir le mur de blocs de ciment qu'on a dans la cuisine.
2: Mm-hmm.
1: Vendredi, on était à l'étape, il fallait appliquer un petit produit nettoyant sur le ciment avant de poser le scellant.
2: TSP, sûrement?
1: Je sais pas.
2: Fallait-tu que tu mettes des gants?
1: Bon, ben là, tu me vois venir, Coco. Et moi, je prends le produit, la bouteille, je lis l'étiquette. Puis je, comme vous voyez toutes où sont mes erreurs, vous les collez d'avance.
2: Ça prend des gants spéciaux.
1: Je lis l'étiquette. Je comprends que je dois diluer le nettoyant dans de l'eau. Pas de trouble, je m'exécute.
2: C'est du TSP.
1: Je prends ensuite un torchon propre.
0: Exact.
1: Je plonge ça dans le bol puis je commence à frotter mon mur.
2: Non.
1: Ça prend pas 15 secondes que ça me picote sa main. Mais moi, dans la vie, j'ai la peau sèche. Fait que je me dis, ça doit être à cause de ça que ça picote. Fait que je continue de frotter le mur, même si ça continue de chauffer.
0: C'est sûr.
1: Puis je vous dirais que ça brûle de plus en plus, mais je suis vraiment efficace. Puis je me dis que je peux endurer encore un peu parce que j'ai presque terminé le mur, là. Fait que 10 minutes plus tard...
2: Ainsi que ta main qui a presque terminé
0: Ouais, 10 minutes plus tard, pour vrai.
1: Je dépose le torchon, j'ai la main en feu. Fait que je la rince, je mets du savon pour enlever les traces du produit, mais ma main brûle sans bon sens. C'est comme si j'arrivais pas à enlever le produit, même si je frotte. Fait que je garde ma main sous l'eau, j'approche la bouteille de nettoyant pour lire les petites lignes.
0: Oh.
1: Ah ben, sapristi! Je découvre un côté de la bouteille que j'avais pas lu parce que j'étais trop pressée en finir avec les rénaux. Je lis ceci.
2: C'est
1: avec
2: pas parce que le liquide est transparent que c'est de l'eau.
0: Non.
1: Ça dit, produits chimiques, portez des gants, des vêtements longs, un masque et des lunettes. En cas de contact avec la peau, appelez votre médecin. Je suis en short et en t-shirt. Rien dans le visage, surtout rien dans les mains. Mes ongles sont rendus blancs. J'ai peur qu'ils tombent. Je respire fort.
0: Dieu.
1: J'ai mal. Mon chum et moi, on n'a pas le numéro personnel de notre médecin de famille. Fait qu'on appelle...
2: Mais qui a ça?
1: Oui, puis on trouve que le 911, c'est un peu exagéré comme pour une main qui
0: chauffe. Non, mais au moins, c'est le médecin. Parce que des fois, c'est écrit « Appelez au centre d'antipoison ». Mais il est où, cette Christy de centre-là, antipoison?
1: Mais là, j'ai appelé le centre antipoison. Mon chum
0: y a-t-il un numéro pour le centre antipoison, sa bouteille?
2: Tu peux jougeler.
1: Pas ça,
0: mais avant, tu pouvais pas le jougeler. Fait que là, tu dis, ben, j'appelle où?
2: Fallait que tu l'ailles sur le frigidaire avec tes numéros d'urgence.
0: Et mon Dieu,
1: on a jougelé, on a appelé, puis la dame, elle a fait des recherches sur le produit chimique dont je venais de m'endurer la main, puis elle nous a suggéré d'aller à la pharmacie pour qu'un professionnel évalue le niveau de brûlure sur ma main avant de potentiellement aller à l'urgence.
0: Quand il t'a évalué, est-ce qu'il t'a traité de ta thèse?
1: En fait, moi, je te jure, pas de charmer, puis j'ai fait, bonjour madame, je suis vraiment conne, OK? Je le sais. J'ai dit ça.
2: Commençons avec l'information.
0: Ouais, c'est ça.
1: Je suis conne. Fait que là, j'avais ma main dans une gonne frette, on est parti à la pharmacie, j'explique mon problème à la pharmacienne, puis là, à ce moment-là, moi, je sens plus le bout de mes doigts, là.
0: Non.
1: Puis, mais il n'y a pas de lésion, il n'y a pas de cloque, il n'y a pas de pu, c'est déjà ça.
2: Il n'y a pas de pu.
0: Il n'y a pas de pu.
2: C'est ça.
1: La pharmacienne.
2: Il n'y a pas de pu.
0: C'est des petits mots, hein, quand il y a pu, cloque,
2: pu, cloque, cloque, cloque,
1: il n'y a plus de ça. Fait qu'elle me dit, madame, je vous suggère de retourner à la maison, mais gardez votre main sous observation, puis si ça empire, rendez-vous. Fait qu'on est allé chercher les enfants à la garderie puis à l'école avec ma main dans une belle guenille bleue. Puis là, moi, j'arrêtais pas de répéter « Hey, que je suis conne, j'aurais dû lire les l'étiquette puis tout. » Puis bon, la bonne nouvelle, c'est qu'au bout de quelques heures, la sensation sur mes doigts est revenue.
0: Wow.
2: Mais elle était rendue dans ta tête.
0: C'est ça.
1: Le lendemain, j'ai découvert plein de micro-brûlures sur mes doigts, mais mes ongles étaient revenus de la bonne couleur aussi. Puis j'ai appris ma leçon. Puis comme je suis une fille positive, j'ai trouvé le bon côté à cette mésaventure. Ben là, pour le moment... Je peux plus faire la vaisselle parce que l'eau chaude réactive les brûlures. Donc, tout est bien. Qui finit bien.
0: Bravo.
1: Exactement.
0: Wow.
1: Mais c'est ça, là, j'ai des petits bouts de peau brûlée.
0: Mais tu sais que t'as les yeux très jaunes en ce moment aussi, là.
1: Ah ouais?
0: Oui,
1: ça a l'effet secondaire de...
0: T'as comme une petite bosse dans le cou aussi, là.
1: Ouais, ouais. C'est-tu si apparent?
2: Tes sourcils tombent tranquillement comme des feuilles d'automne.
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2: Bon, OK, fait que c'est le cinquième jour de campagne.
3: Oui, oui.
2: T'es le chef du parti.
3: Oui, je suis au courant.
2: Fait que là, tu vas encore faire des promesses électorales qui valent pas le cul.
3: Pas ça qu'ils valent pas le cul.
2: Ben,
3: faites pour 40 milliards de piastres de promesses puis ils valent pas le cul.
2: Non.
3: Coudonc, ça vaut donc bien cher, le cul.
2: On t'en reviendrait même pas, man.
3: C'est honteux.
2: Bon, là, dans ton discours d'aujourd'hui, il faut que tu fasses encore une coupe de.
3: Hein?
2: Voyons, de.
3: Prends ton temps.
2: Fait que t'appelles ça une place qui fabrique des bonbons à la menthe.
3: Une menterie.
2: Ouais, t'en feras une coupe de ça.
3: Encore?
2: Puis là, en arrière de toi, tu vas voir tes députés décoratifs qui disent rien.
3: C'est-tu nécessaire, ce gars?
2: Toujours, toujours.
3: Ah,
2: ils sont là pour deux raisons.
3: Ouais, mais...
2: Un, avoir l'air d'être d'accord avec toi.
3: Ben oui.
2: Deux, aussi avoir l'air de se dire comment ça que mes amis me textent plus.
3: Oui, mais
2: c'est payant, là. Tu parles, puis à un moment, ils font un petit oui de la tête, là.
3: Oui, je le sais.
2: C'est le genre de petit oui de la tête,
3: oui, oui,
2: qu'on fait quand quelqu'un nous demande si c'est toi qui a été malade dans le couloir.
3: Oui, je sais ce que c'est.
2: Fait que tantôt, tu vas descendre de l'autobus.
3: OK, à 11.
2: Il va y avoir bien du monde.
3: Ah oui, il va y avoir bien du monde.
2: Non, je veux dire, il va y avoir bien du monde qui sera pas là.
3: Ah, OK.
2: Dans le style personne.
3: Oui, comme les autres jours.
2: C'est ça. Fait que...

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2: Mais à la demande générale, et c'est vrai, les gens nous textent pour entendre ça. Ça nous a surpris nous-mêmes en premier. En fait, les gens veulent vraiment ça. Ben oui, alors c'est notre producteur Luc Cochon qui ne parle qui parle très peu l'anglais, qui doit nous faire, en fait, vous faire deviner des films parce que ça prend une personne qui a les réponses. Sinon, on va être ici jusqu'à 19h.
3: Oui, okay. Et donnez-nous de l'aide un peu au 6-12-12 aussi parce que c'est pas évident.
4: C'est la première fois,
2: Mario. Voulez-vous la catégorie parce que c'est des films de c'est y a pas c'est pas juste film d'action, ça peut aller dans les comédies. Voulez-vous au moins une idée de la catégorie ou ça se
3: ben
5: oui, non, oui. OK.
3: Non. Ah non. OK, on se la joue difficile, pas, pas d'idée de catégorie.
2: Ben, au pire, je la donne après si je vois que c'est trop. Okay. Alors, OK, premier film, Luc.
3: OK.
4: You are ready, Sebastian?
2: Jamais vraiment, mais vas-y.
4: Number one. Mm-hmm. It's a dude.
3: It's, OK, c'est a dude.
4: But the dude is small. Mm-hmm. The family go vacation. No small dude with us. And two idiots receive paint can in the front of the face.
2: Quoi? Ah. Oui,
4: oui. I can repeat it.
2: Non, non, mais c'est quand même... écoute, là, il a donné le gros indice à la fin, là.
3: Ben, il y a un enfant tout seul, ça
5: fait... Ah, ben c'est ça, c'est Home Alone.
3: C'est Home Alone?
2: C'est une bonne réponse. Yeah.
3: Mais maman. Qu'est-ce qu'il dit? Il receive pancake?
4: Non, paint can in the front of the face.
5: Paint can.
2: Une canne de
5: une
2: peinture.
5: Canne de peinture. Ah, ouais. C'est bon!
2: C'était wow, difficile, okay. Mais c'est maman, j'ai raté l'avion.
5: OK, on est réchauffé. Hey,
3: au 6-12-12, vous êtes bon, tout le monde l'avait trouvé.
2: Ah oui, hein?
3: Ah oui.
2: Ben voyons, OK, prochain film, n'hésitez pas à texter au 6-12-12.
4: Congratulations, everybody. Number two, Sebastian. It's a dude.
2: Ouais.
4: Who come back naked. In aluminium motorcycle. And babysit on small dude. Because future is very complicated.
3: Ah oui, Terminator? Ah.
2: Oui, c'est une bonne réponse, même que c'était le 2, là, mais rendu là, c'est...
4: Bravo,
2: c'est,
4: Mario!
2: C'est quoi, il dit?
3: Non, puis tout le monde l'a trouvé au 6-12-12, le 2.
2: Ah oui.
3: Il attend un peu, je me rappelle pas, Schwarzenegger, il est tout nu sur sa moto.
2: Il est toujours tout nu au début des films de Terminator. Il arrive tout nu quand... moi, je viens juste de ça, là.
4: Un aluminium motorcycle.
2: Aluminium motorcycle.
5: Je vais vous dire, là, j'adopterais le petit Luc qui parle de même. C'est tellement cute, ça me fait mal dans le ventre.
3: C'est comme un mignon.
2: Ouais.
5: C'est cute, là. J'aimerais l'avoir porté.
2: Ouais, ça va te coûter cher.
3: Oh mon Dieu, j'espère pour toi que ça va être une césarienne.
5: OK, on continue.
2: Prochain film, Luc.
4: It's a dude who make a zoo.
3: Who make a
4: zoo. But the chicken are very, very, very big. And the electric closer say goodbye.
2: Hey, là, c'est difficile, là.
4: Okay,
3: ah oui, je le sais.
2: Il n'y a pas de poulet là-dedans, là, mais il y a du chicken.
4: Non, a big chicken.
3: OK.
2: Ben non, mais c'est pas...
3: OK. Répète encore, Looping.
5: Okay, voyons, je suis mort.
4: OK, it's a dude who make a zoo. Ouais. But the chicken are very, very big. Mm-hmm. And the electric closure says goodbye.
3: OK, il y a des gens qui l'ont trouvé au 6-12-12. J'ai compris son allusion au gros poulet, là.
2: Oui.
3: C'est Jurassic Park?
2: C'est Jurassic Park, oui.
3: Le pas Jurassic Park.
5: Yeah.
2: Okay. OK. Il en reste trois. Attention, ça va très, très bien. Puis au 6-12-12, les gens sont particulièrement bons. Je sais pas ce qui arrive, là, mais vous l'avez... vous détectez l'anglais de Luc. OK, prochain film.
4: It's a dude. Not very genius. But he run, he run, he run, play ping-pong, and sit beside people on bench forever and eat chocolate on the chocolate box.
3: What's the name of his best friend?
2: Uh-huh.
4: Opa Gump.
2: Ah ben là, mais c'était rentré au 6-12-12.
5: Forrest Gump.
2: Ah oui, Forrest Gump, évidemment.
5: Ouais, c'est facile, ça.
2: OK.
4: Opa.
2: Et là, la prochaine, je sais pas comment il va faire pour décrire ce film-là en anglais, mais bonne chance. On va. Puis 6-12-12, si vous avez ça, ça va être impressionnant. On y va.
4: It's a number 5 or 6.
2: Non, number 5.
4: OK.
2: Ben oui.
4: OK, Sebastian.
2: OK.
4: It's a dude.
2: Oui.
4: With a bad haircut.
2: OK.
4: Hamburger discussion. Mm-hmm. Dancing competition. And very complicated briefcase. And they make together much. Mucho murder.
2: Oh, Colin.
5: Quelqu'un des cheveux bizarres, des
3: avec des burgers.
5: Compliqués,
3: ah,
5: des
3: je le sais.
2: Ah,
3: ben oui.
2: Tu sais?
3: Ben oui, je le sais.
2: Attends, c'est pas encore rentré au 6-12-12.
5: C'est quoi?
3: C'est Pulp Fiction.
2: C'est là. Ça, c'est... Bravo.
4: Ouais. Bravo, Mario.
2: Ben oui, écoute, le hamburger discussion, c'est peut-être un indice, mais le reste, c'est... Oui, c'est pas évident. OK, il en reste un. On est prêt. C'était rentré, c'est sûr, trop ces eaux.
3: Oui, c'est rentré à coup de 200, là.
2: De 200, OK.
4: Which number?
2: Ben, le dernier, là.
3: Number 6,
2: Ah non, il y en reste d'autres. OK, on peut continuer encore un peu.
5: OK, j'aime ça, moi.
2: Bon, parfait. Vas-y.
4: It's a dude. It's a dude with lot of hair.
2: Ouais.
4: Lot of hair. Family problem. And his uncle is basically a big felon garbage.
2: OK.
5: Wolf. Felon garbage, c'est tout?
2: Ouais, c'est... Okay.
4: It's enough.
3: OK, it's enough. OK, say again.
2: Ouais.
4: It's a dude with a lot of hair.
3: Ouais.
4: Family problem. And his uncle is basically a big felon garbage.
2: Mm. Oh, un petit indice de plus, un film pour enfants. Ça n'est pas rentré au César, ça c'était vraiment difficile.
3: Je sais okay, pas. Ouais, pas
2: Lot of Air, c'est plus du poil, mais en tout cas, c'est correct.
3: Ah! Oh, ouais. Et quelqu'un dit Opération Beurre de Pinot?
2: Non, je pense qu'il va falloir que je vous le donne. Là. C'était le Roi Lion. Felin Garbage. Oui, c'est un félin.
4: C'est une vidange.
2: Ouais.
3: Un félin?
2: Un félin,
3: ouais.
2: C'est ça qu'il voulait dire, oui.
4: T'es pas capable de
2: le dire comme il faut. Bon, attends, on va finir avec...
5: Franchement.
4: Ben,
5: insultant.
2: C'est insultant.
4: Pour vrai, là, au prix que vous me payez...
5: On paye pas.
2: Allons-y pour le 8.
4: Le number 8.
2: Oui, oui.
4: It's a dude who take her plane.
2: Mm-hmm.
4: Alien destroy everything.
2: Mm-hmm.
4: And computer virus work in spaceship because they use Windows 95, probably.
2: OK, non. Il est content de sa joke. Oh, boy.
3: Je comprends rien.
4: OK. It's a dude who take airplane.
5: Independence Day. Hein?
4: Alien destroy everything.
2: Geneviève,
5: Independence Day. Je vais le dire sur la messagerie texte parce que ça m'a. J'ai catché en même temps de le voir sur la messagerie texte.
3: Mais tu dis End Day ou il a dit Alien?
4: Alien.
5: Alien,
3: OK.
2: Ouais, il dit, en fait, difficilement. OK, on s'en donne un petit dernier pour bien finir. On y va avec le numéro 10.
4: OK, number 10, For the Road.
2: For the Road, oui.
4: OK.
2: C'est ça.
4: It's a dude who take a pill, wake up naked in jello, and discover the world is a bad computer screensaver. It's very not a part of a pleasure.
2: OK. Moi, j'aime quelqu'un qui. Oui. C'est en plein la matrice. Oui, tout à fait.
5: La pilule. Là.
2: C'est rentré en masse. Et puis, il y a juste quelqu'un qui a texté à mon nom Camping Sauvage. C'est juste. Qu'est-ce qui est arrivé? Je sais pas. Je sais
5: mais
2: pas.
5: Oui, la pilule.
3: J'ai pas vu la matrice.
5: Moi non plus.
3: J'ai vu 10 minutes, puis ça a été les 10 plus longues minutes de ma vie. J'ai pas aimé.
5: Non, mais il y a comme. Ça me pourrait faire un sujet, mais des choses qu'on n'a pas vues puis qu'il faudrait, là. Tu sais, la matrice, faut qu'on voit ça, là. Moi, j'ai jamais vu.
3: Commence par le parrain. T'as jamais vu le parrain, là.
5: Je vais régler ça.
3: Commence avec le parrain.
5: Je vais regarder ça, le parrain.
3: On se fait une fin de semaine puis on regarde le parrain.
5: Fais pas des promesses, tu peux pas tenir.
3: Ben, je peux tellement les tenir.
5: Moi, là, pyjama party, on regarde le parrain. Je suis excité de ça, c'est le fun.
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4: Aujourd'hui, je vais vous parler de quelque chose qui est un petit peu touché. Ça peut être mal interprété, ça dépend de quel bord tu t'élevis. C'est quelque chose qui est drôle à dire. T'entends ça, tu penses au pire, mais c'est pas si pire que ça. La preuve, c'est que j'en parle, fait que ça doit pas être si pire que ça. Puis de toute façon, t'es égal, le 10.

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0: Le gars qui a de façon permanente une face de s'être embarré en dehors de chez eux, bonjour.
1: Je parle à Éric Duhaime.
0: Oui, c'est bien moi.
1: Bon,
0: j'ai avec mon air du gars qui cherche les toilettes depuis 15 minutes dans un restaurant.
1: Je suis journaliste.
0: Ah, bonjour.
1: Bonjour.
0: Avec ma face de chercher mon coupon pour sortir d'un parking souterrain.
1: On les connaît, vos airs.
0: Comment puis-je vous aider? Avec mes yeux qui ont l'air de dire je viens de perdre 400 000 piastres d'une game de roche-papier-ciseaux.
1: Vous avez déclaré que vous vouliez exploiter les gaz de schiste.
0: En effet.
1: Bon.
0: Avec le visage de quelqu'un qui appelle Calinette à côté d'un divan.
1: Vous savez que l'extraction du gaz de schiste est extrêmement néfaste pour l'environnement, là.
0: Oui, mais...
1: C'est très, très salissant, là.
0: Ouais, peut-être pas aussi salissant que de manger des ribs, pas de napkin.
1: Réalisez-vous que...
0: Faut qu'on soit indépendant des Américains.
1: Oui, mais comment...
0: Ça, je vous le dis, là. Oui. Avec mes sourcils en l'air, mais... du gars pas sûr s'il a fait un pet sauce.
1: Ça donne quoi d'exploiter quelque chose qui nous met dans la main?
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3: Vous écoutez Sexe Conseil, cette émission de radio à laquelle vous pouvez faire pleinement confiance. Vous me téléphonez, vous me racontez vos petits problèmes en toute confidence, en toute intimité. Juste à moi et mes 450 000 auditeurs. On prend un premier appel. Bonjour.
4: Bonjour. Oui, ben moi, c'est un petit peu gênant.
3: Allons-y.
4: Mon fils est étudiant.
3: Il est étudiant.
4: Et il a l'habitude ces temps-ci.
3: Oui.
4: De comment je pourrais vous dire ça?
3: Allons, allons, allons.
4: Il se fait plaisir avec un aspirateur. Allô?
3: Ben, dites à votre fils que je lui souhaite beaucoup de succion dans ses études. Où veut?
4: Où veut?
3: On prend un autre appel?
5: Eh bien, mon mari, lorsqu'il fait l'amour, il est déçu.
3: Il est déçu.
5: Déçu dans le sens de pas déçu, là.
3: Ah, déçu.
5: Ouais, puis il est sous.
3: Ben, il est sous ou ben déçu?
5: Ben, il est déçu, mais il est sous.
3: Ah, il est sous, puis il est déçu.
5: Ouais, puis je suis déçu.
3: Ben là, c'est lui qui est déçu.
5: Moi, je suis déçu parce qu'il est sous.
3: Attends, vous êtes déçu, lui, il est déçu.
5: Puis moi, je suis déçu parce qu'il est sous, déçu.
3: Ok, vous êtes déçu parce qu'il est toujours déçu, puis vous êtes déçu parce qu'il est sous.
5: Je suis déçu parce qu'il est déçu, puis sous, puis je suis déçu parce que j'aimerais être déçu.
3: Ben là, à ce moment-là, il serait déçu, sous.
5: Il serait sous, déçu.
3: Vous seriez plus déçu, dessus? On prend un autre appel, bonjour.
6: Allô? Moi, c'est au sujet de ma blonde qui.
3: L'autre.
6: Veut absolument que. que ça se passe par derrière. Parce qu'elle ne supporte pas de voir mes boutons.
3: Ben écoutez, c'est le temps des fêtes. Alors on vous souhaite un joyeux anal et puis une bonne acné. On prend un autre appel, bonjour.
7: Oui, bonjour.
3: C'est quoi votre problème?
7: Mon épouse. Je crois qu'elle n'est pas très satisfaite de...
3: De vous?
7: Mm-hmm. Et je l'ai surprise dans le garage l'autre jour. Elle se complaisait sur le bras de transmission de la voiture. Allô?
3: Bon, écoutez,
7: oui.
3: C'est quoi la marque de votre voiture, là?
7: Mon char, Hyundai.
3: Bon, ben là, c'est votre char, Hyundai.
7: Pardon?
3: Non, mais écoutez,
7: oui.
3: Faut pas vous surprendre si votre Hyundai excelle plus que vous.
7: Mais là, mettez-vous à ma place, là. Elle était assise sur le bras de vitesse, quand même.
3: Ah, c'est sûr qu'il y a quelque chose qui clutch.
7: Pensez-vous que c'est parce que mon épouse n'est plus intéressée qu'elle veut changer de vie?
3: J'ai plutôt l'impression qu'elle veut changer de vitesse. On prend un autre appel, bonjour.
8: Oui, mon chum ne s'appétisse plus tellement de moi.
3: Pour lui.
8: Et il décide de faire affaire avec ce qu'on pourrait peut-être appeler une professionnelle qui se spécialise dans l'amour oral aux personnes précoces au nord de Montréal.
3: Ah bon?
8: À Laval des Rapides.
3: Chacun sa spécialité.
8: Est bonne.
3: On prend un autre appel, bonjour.
9: Oui, moi, ma blonde...
3: Oui? Ben voyons,
9: excusez, là.
10: Denis! Ferme-donc la tondeuse dans le garage, là.
9: Non.
3: Nous disions donc?
9: Ouais, moi, c'est ma blonde. Je suis rentré chez nous il y a pas longtemps, puis je l'ai surpris, là. Elle est en train de se rentrer. Tu sais, les grosses guimauves blanches, là? Elle est en train de s'en rentrer 4-5 dans le... Puis, j'ai demandé pourquoi qu'elle faisait ça, puis elle a dit que c'est à cause que... Elle puis moi, que sexuellement, ça marche pas fort.
3: Ça marche moins l'eau.
9: Hein?
3: On prend un autre appel, bonjour.
8: Bonjour, ben moi c'est mon chum, là. Je vais vous le dire carrément, là, disons. Lui, il aime ça que je lui mette de l'huile à moteur sur le sexe, là, avec un couteau à beurre. C'est-tu normal, ça?
3: Vous avez pas peur de le castrol? On en prend un dernier, bonjour.
11: Moi, je viens pas.
3: Ben, reste chez vous. On écoute un peu de musique.
12: Come on, baby.
3: Ouais, tu es rendu?
12: Non, il reste encore en étage.
3: Faut donc tomber haut chez vous.
12: Qu'est-ce que tu veux? Pas d'ascenseur.
3: Bon, tu visites là?
12: Oui.
3: Ah,
12: oui.
3: Enfin.
12: On se calait à Clis.
3: Dis-moi pas que tu les as perdus.
12: On se calait avec la villa. Regarde pas trop le désordre.

0: communautaire, ici Louis-Paul Favarlard, table ronde aujourd'hui.
1: Ouais.
0: Je suis avec Phil Bisson et Pat Gouiche.
2: Salut.
1: C'est ça.
0: Est-ce qu'on s'en va vraiment vers l'exploitation des gaz de schiste?
2: Oui.
0: Phil, t'es un expert en gaz.
2: Oui, ça m'arrive souvent.
0: Est-ce qu'on va vraiment exploiter le gaz de schiste?
2: Bon, premièrement...
0: T'es un expert, on peut pas t'ostiner.
2: Tu sais, le gaz de schiste, c'est le gaz de schiste.
0: On voit-tu déjà? Quand veux-tu t'ostiner avec une phrase de même?
1: Moi, d'avant, j'ai un jugement avec ça.
0: Oui, vas-y, Pat.
1: Tu sais, quand tu portes un masque de cuir avec un zipper, t'es deux mains attachées, puis tu te fais fouetter les fesses.
2: Non, ça, c'est pas gaz de schiste.
0: Non,
2: c'est masochiste.
0: C'est ça.
1: OK.
0: Mais disons que c'est.
1: Regarde, ça se peut, je parle plus.
0: Mais je comprends bien, l'écologie dans le monde, ça prend le bord.
2: Ouais.
0: Le virage vert, il y en a plus.
2: Il y en a plus.
0: C'est incroyable.
2: La seule façon de virer vert, désormais, c'est en mangeant un craquelin au tempeh.
0: Mais tu sais, quand on pense qu'il y a 15 ans, là, le gaz de schiste, on savait même pas ce que c'était.
2: Non. Tout le monde pensait que schiste était le chiffre 6 prononcé à bouche pleine.
0: Les gars, on va la pause, bon, on revient après.
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14: Bon matin, je m'appelle Elliot Tremblay et voici vos informations. Dans le nord-est de la Nouvelle-Écosse, les fortes pluies des derniers jours ont causé des inondations importantes. Et là, ce matin, les autorités ont fermé plusieurs routes et près de 40 000 foyers sont encore privés d'électricité. On est au 11e jour de la campagne électorale provinciale, alors je vous fais un petit résumé de ce qui s'est passé hier. D'abord, le chef du Parti conservateur, Éric Duhaime, a dévoilé qu'il miserait davantage sur l'intelligence artificielle pour les services publics. La chef de la coalition Avenir Québec, Christine Fréchette, elle, veut ajouter 10 000 places abordables en garderie d'ici 2030. Le Parti québécois a promis la fin de la culture du tablettage dans l'État québécois. De son côté, Québec solidaire a proposé la création de nouveaux CLSC et finalement, aucune mesure annoncée par le Parti libéral du Québec. Je reste en politique puisque les contre-tarifs canadiens de 50% contre les États-Unis entreront en vigueur mardi. Alors, Christine Fréchette a pris une courte pause de la campagne électorale pour remettre son chapeau de première ministre. Elle a convoqué son conseil des ministres pour une rencontre spéciale demain afin de se préparer à l'entrée en vigueur de ces contre-tarifs. Demain, ce sera aussi la fête du travail, donc plusieurs commerces seront fermés. Ce sera le cas notamment des centres commerciaux, des épiceries à grande surface, des banques, des SQDC, des SAQ, à l'exception des SAQ Express. Par contre, seront ouverts les pharmacies, les dépanneurs, les restaurants et les musées. Les transports en commun seront eux aussi en action, mais avec des horaires modifiés. À la circulation, ce sera encore une fois au ralenti aujourd'hui dans la région de Montréal, puisque l'autoroute 25 et le tunnel Louis-Hippolyte-Lafontaine en direction de la métropole seront complètement fermés. Le pont Victoria sera lui aussi partiellement fermé. Les détours suggèrent de passer par le pont Jacques-Cartier. Au sport, en terminant, le CF Montréal a raté une belle occasion de maintenir le rythme dans la course aux éliminatoires. Le 11 Montréalais s'est incliné 2-0 devant l'Union Philadelphie hier soir. Alors voilà, c'est ce qui conclut vos informations. Pour plus de nouvelles, visitez lenouveau.info.
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0: gazebo d'ailleurs.
1: Greenpeace, bonjour.
2: Oui, bonjour, je suis journaliste au Québec.
1: Oh!
2: Alors, vous êtes Greenpeace, le mouvement militant écologiste?
1: Oui, madame.
2: Ça n'a jamais été aussi mal écologiquement dans le monde, puis on n'entend pas parler de vous autres.
1: Oui, je suis en train de me gratter une oreille de malaise.
2: Je suis allé sur votre site, vous récoltez encore des dons.
1: Oui, mais c'est de ça qu'on vit, des dons.
2: Récolter des dons, mais là, vous faites rien, c'est une farce, là.
1: Ben oui, mais d'où l'expression être le dédon de la farce.
2: Vous autres, on se souvient que vous alliez quasiment en chaloupe confronter des pétroliers puis des navires de surpêche.
1: Absolument.
2: Mais là, vous faites plus rien de ça.
1: Non, ça marche pas, ça.
2: OK, mais là, avec
1: vous. C'est le consommateur qui est responsable.
2: OK, c'est toute la faute des citoyens consommateurs.
1: C'est eux autres qui consomment les produits polluants.
2: OK, fait qu'au lieu d'aller confronter des gros navires.
1: Ben, faudrait qu'on aille confronter, genre, un ponton sur un lac de Saint-Adolphe-d'Howard.
2: Non, je comprends.
1: Ça passe pas dans le journal.
2: Mais là, vous allez faire quoi? On a des tornades même au Québec.
1: Vous autres, des tornades?
2: Des tornades, tu dis?
1: Ouais.
2: Ça fait partie de nos jurons.
1: Ah, ben.
2: Comme dans la phrase de Scales de tornades.
1: Il faut que je vous laisse, on a des actions à ne pas entreprendre.
2: Donc, fait que l'écologie, il n'y en a plus de ça, là?
1: Non.
2: OK.
1: Dans 5 ou 6 ans, le mot écologie sera aussi oublié que les mots abordables, cigare au chou, télévision et banque avec service au comptoir.
2: Mais je vous remercie beaucoup.
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0: Vous souvenez-vous qu'à la dernière année de l'ancien pont Champlain, il était considéré comme dangereux, genre qu'il pouvait s'effondrer n'importe quand. Il y avait un projet de toune en studio là-dessus.
1: Ben, les paroles sont élevées un peu.
2: Ben oui, mais...
1: Ça pourrait pas être un peu plus positif.
2: Ou... Ben, qu'est-ce qu'il y a de positif à dire sur le pont Champlain?
1: Ben juste...
2: T'aurais coulé dans le fleuve avec ton char pis tu dis parfait, moi qui voulais acheter un aquarium.
1: Mais c'est si grave que ça, le pont Champlain?
2: Grave?
1: Ouais.
2: Hey, même l'expression « on traversera le pont quand on sera rendu à rivière » a été remplacée par « on va se crisser tout de suite dans la rivière, comme ça on va tomber de moins haut ».
0: Un bon chum généreux, c'est un bon chum généreux. Comme Jean-Charles qui te visite à l'hôpital.
3: Hey, je pensais à la pharmacie, je t'ai acheté des suppositoires pour relaxer puis une cassette Nouvelle Âge, là.
1: Ah ben.
3: Tu vas voir.
1: Ben, là... je le mettrai tantôt avant de me coucher.
3: Y a pas de tantôt, c'est tout de suite, baisse-moi ça ces culottes-là.
1: OK.
3: Voir si on peut pas se supposer entre amis.
1: Non, ça va.
3: Ah, oui, prends un grand respire.
4: Oui, allez.
3: Tiens, mon ami.
1: C'est un bétail, ça.
3: Hey, veux-tu qu'on mette la cassette Nouvelle Âge?
1: Oui, donc.
3: Prends un autre respire.
4: Ah!
3: Remets tes culottes, c'est fini, mon pit. Puis là, laisse faire le téléphone, je vais répondre, moi. Allô?
5: Oui, c'est le médecin de la mère d'Édouard.
3: Puis comment ça va?
5: De plus en plus mal, on vient d'être obligé d'y greffer de la peau de chien.
3: Bon, ben merci.
1: C'était quoi?
3: Le médecin de ta mère, mon gars.
1: Comment qu'elle va?
3: Il paraît qu'elle reprend du poil de la bête.
0: Être positif, c'est être positif.
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0: Il faut être attentif aux explications d'un vendeur lorsqu'on magasine pour un système d'alarme par téléphone.
1: Bon, sexy, ça.
2: Où est-ce que t'appelles, là?
1: Je m'appelle pour un système d'alarme, là.
2: Pourquoi un système d'alarme?
1: Ben, pour pas qu'on se fasse voler.
2: Par qui tu veux qu'on se fasse voler?
1: Par qui je veux qu'on se fasse voler?
2: Ben, tiens.
1: Regarde, vite de même, là, je te dirais Serge Laprade ou ben Ozzy Osbourne, j'haïrais pas ça, sauf que on n'a pas le choix d'être ça, Mona.
3: Hello?
1: Oui, allô?
3: Ouais.
1: Voyons, est-ce que je suis chez Alarme Alain Alors?
3: Ah, oh, ouais.
1: À votre place, là, je me paierais un petit téléphoniste, moi.
3: Ah, c'est pas moi qui
1: okay,
3: m'a passé le...
1: Ah oui, donc,
3: c'est pas moi qui...
1: C'est pas toi qui a décroché.
3: Rauch!
1: Ici, bon. Ouais. Envoyez-vous donc.
3: Excusez-moi.
1: Coudon, tu viens-tu de trébucher dans la niche du gars qui m'a répondu, toi, là?
3: Qu'est-ce qu'on peut faire pour vous, monsieur?
1: Un système d'alarme, c'est combien, ça?
3: Ah, ben là, tout dépend de combien de zones vous avez,
1: là. On n'est rien qu'une, c'est bien en masse.
3: Une seule zone.
1: Ah, zone, t'as dit, toi.
3: C'est important de bien se protéger parce que le vol par effraction, c'est le vol le plus commis dans notre société.
1: Non, toi, t'es installateur ou.
3: Non, moi, je suis plus commis, moi.
1: Ah, oui, plus encore que le vol par effraction?
3: Et par exemple, sur votre maison, deux sorties, ben là, on vous met un clavier à l'avant puis un autre clavier à l'arrière.
1: OK, oui.
3: Un avertisseur sonore, là, l'espèce de trompette, là.
1: Ouais, je vois,
3: une quinzaine de détecteurs, disons.
1: Oui, bon, fait, là,
3: les deux claviers, la trompette.
1: Ça, puis oublie pas le set de drone.
3: On a aussi un détecteur de ligne coupée.
1: Ah ouais? Ben écoute-la bien sonner, là, je coupe la ligne. Là. C'est pas me partir en orchestre que je veux, OK? Moi, là, j'osais avec des plantes d'intérieur.
3: Alarme et séculottes.
1: Ouais, système d'alarme, t'en as-tu de ça,
3: oui, c'est important d'installer un système d'alarme dans notre époque, hein?
1: Ouais, mais c'est dans notre maison qu'on veut le mettre, nous autres.
3: Ah, ben oui.
1: OK, mon petit philosophe à temps partiel, toi, là.
3: Vous voulez un système pour.
1: Pour pas que personne parte avec mes meubles, moi, là.
3: Alors, Marie, si c'est votre femme qui part avec vos meubles, on peut rien faire, là. Hello?
1: Regarde bien mon petit divertissement en sachet, toi, là.
3: Ouais.
1: Je rirais bien, mais j'ai un téléphone neuf, puis j'ai peur d'y mettre de la buée.
3: Tout à fait.
1: Comment ça marche, ton système, là?
3: Ben là, il dit, bon, bien sûr, il peut être activé pendant que vous êtes sorti, ouais. Mais vous pouvez aussi l'activer pendant que vous êtes à la maison, pour
1: votre
3: sécurité.
1: D'un coup, qu'il nous pognerait une envie d'escambrioler nous autres mêmes.
3: Puis quand vous sortez, ben là, vous l'activez, puis vous avez 30 secondes pour sortir, là.
1: Oui, bateau.
3: Hein?
1: Faut faire ça vite au restaurant.
3: Non, non, j'allais 30 secondes pour sortir de pas de la maison, de quand vous sortez,
1: Ouais, je comprends.
3: La porte.
1: C'est bien sûr que bien expliqué de même, là. C'est embêtant de pas comprendre. Les détecteurs, ça marche comment, ça?
3: On a un détecteur de mouvement très sophistiqué là, qui va capter un humain, disons.
1: Il va capter un humain.
3: Mais,
1: un voleur, c'est humain, ça.
3: Votre chien, par exemple.
1: J'ai pas de chien qui s'appelle, par exemple. Oui.
3: Votre chien peut se déplacer sans que le système parte.
1: Ah, il part pas, c'est un chien.
3: Mais non, c'est sûr que si c'est un très gros chien puis qui est.
1: Qui marche debout avec des échasses.
3: Alors, ça réagit pas pour rien. Là, s'il y a une mouche qui rentre dans la maison, il partira pas. Là.
1: Même ça part avec la TV.
3: Mais vous pouvez mettre des détecteurs de mouvement dehors aussi. Vous pouvez mettre des détecteurs de mouvement dans le jardin.
1: OK, ou... ça s'appelle comment, ce mouvement des jardins?
3: C'est efficace parce que dès qu'il capte une. Dès qu'il capte un voleur, le système part, puis la police vient.
1: Bon. Hein? Le temps que la police remette ses culottes, fume sa cigarette, les voleurs ont le temps de vider la maison.

0: Oui, alors on en parle beaucoup, les ratons laveurs qui sont porteurs de rage. Et nous allons rejoindre un raton laveur. Bonjour.
1: Bonjour, merci de m'inviter.
0: Alors, vous êtes tous porteurs de rage?
1: Non, pas tous, non.
0: Vous faites tout le temps ça, vous autres?
1: Oui, les ratons laveurs, ça fait ça.
0: Mais nous autres, on fait... Quand on dit cette valeur, mais
1: non. Oui, oui.
0: Si on fait X, cette valeur...
1: Oui, ben d'ailleurs, notre nom d'origine, c'est raton de valeur.
0: Ah, ben tout s'explique.
1: Ouais.
0: Vous l'avez entendu sur nos ondes.
1: Ouais.
0: Alors, vous êtes un raton laveur mâle?
1: Oui, le mâle s'appelle raton laveur.
0: OK.
1: Et la femelle, c'est ratonne sécheuse.
0: Ben, vous vous complétez bien.
1: Ah, ça clique.
0: Mais on risque d'attraper la rage de vous.
1: Ouais.
0: C'est quoi les symptômes de la rage?
1: Ben, fatigue, impatience, agressivité, confusion.
0: Christ, tout le monde a déjà ça de façon chronique depuis une dizaine d'années.
1: Ouais, pour vous autres, ça change pas grand-chose.
0: Vous savez qu'on est en élection au Québec?
1: Ben, oui.
0: Le Parti libéral cherchait un slogan, puis ils ont sorti votre nom un moment donné.
1: Ben oui, raton notre coup encore une fois.
0: Ah, vous êtes au courant?
1: Ben oui.
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23: Bon matin, je m'appelle Elliot Tremblay et voici vos informations. On est au 11e jour de la campagne électorale provinciale. Je vous fais donc un petit résumé de ce qui va se passer aujourd'hui. D'abord, le chef du Parti québécois, Paul Saint-Pierre Plamondon, s'arrêtera à Montmagny pour une annonce au sujet de la culture. Charles Milliard, lui, le chef du Parti libéral, sera à Gatineau pour une annonce en matière de transport. Rouba Gazal de Québec solidaire va présenter aujourd'hui son plan pour réparer la démocratie. Et de son côté, Éric Duhaime, chef du Parti conservateur, sera à Québec. Finalement, Christine Fréchette s'offre une journée de congé aujourd'hui pour se préparer au débat des chefs. Mais elle a remis son chapeau de première ministre hier, puisqu'elle a convoqué son conseil des ministres pour une rencontre spéciale demain, afin de se préparer à l'entrée en vigueur des contre-tarifs canadiens contre les États-Unis. Je rappelle que ces contre-tarifs canadiens seront appliqués dès mardi. On est en long week-end, donc demain, ce sera la fête du travail et plusieurs commerces seront fermés. Ce sera le cas notamment pour les centres commerciaux, les épiceries à grande surface, les banques, les SQDC et les SAQ. Par contre, seront ouverts les pharmacies, les dépanneurs, les restaurants et les musées. Les transports en commun seront aussi en action, mais avec des horaires modifiés. À la circulation, ce sera au ralenti encore une fois aujourd'hui dans la région de Montréal, puisque l'autoroute 25 et le tunnel Louis-Hippolyte-Lafontaine en direction de la métropole seront complètement fermés. Le pont Victoria sera lui aussi partiellement fermé. Les détours suggérés passent par le pont Jacques-Cartier, alors il faudra s'armer de patience sur les routes dans la grande région de Montréal aujourd'hui. En Nouvelle-Écosse, les fortes pluies des derniers jours ont causé des inondations importantes. Ce matin encore, il y a près de 40 000 foyers sans électricité. Le service de traversier entre l'île du Prince-Édouard et la Nouvelle-Écosse a lui aussi été annulé. Au sport, en terminant, le CF Montréal s'est incliné 2-0 devant l'Union de Philadelphie hier soir. Une deuxième défaite de suite qui glisse le 11 Montréalais au dernier rang de l'Est, à 6 points d'une place en éliminatoire. Alors voilà, c'est ce qui conclut vos informations. Pour plus de nouvelles, visitez lenouveau.info.
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24: OK, t'es-tu prêt, Barry?
25: Oh, yes, baby.
24: You've got a power, où est-ce qu'elle est, hein?

0: Le téléphone sonne, tu réponds, t'aurais pas dû.
1: Allô?
2: Salut? C'est ton beau-frère?
1: Ah?
2: À part de ça?
1: Tu veux dire à part de allô, pis ah?
2: Ouais.
1: Bon, c'est pas mal les trois seuls mots qui avaient envie de me sortir la gueule.
2: Qu'est-ce que tu deviens?
1: Oh, ça dépend.
2: Hein?
1: Quand je t'essoufflé, je deviens rouge. Quand j'ai un gastro, je deviens vert. Pis quand je fauché, je deviens bleu.
2: Pis,
1: Des fois, je regarde les nouvelles, je deviens moissard.
2: Ma petite sœur Mona, es-tu là?
1: Ben non.
2: Ah non?
1: Ça fait-tu longtemps que je te l'aurais pensé, tu penses?
0: Une diététiste, là. C'est une diététiste.
3: Bon, on mange quoi comme collation d'abord?
4: Mais pourquoi pas une bonne pomme, hein?
0: Une pomme.
4: Une Macintosh, oui. Ou encore une délicieuse, mm-hmm. Ou une Granny Smith qui est verte, là.
0: Ah, oui.
4: Mais de toute façon.
3: C'est drôle, parce que son frère Will Smith, il est noir.
4: L'important, c'est de prendre une collation sans aller dans la malbouffe.
3: OK, mais la malbée, si on peut y aller.
4: Et apporter ici des produits pour le déjeuner.
0: Ben oui, ici, on a des boîtes de céréales.
4: Comme cette marque ici qui dit 100% naturel.
0: D'accord. Est-ce que c'est vrai, ça?
4: Vous voyez, la boîte se vend 6,95.
0: Ouais.
4: Mais là, à l'épicerie, on se demande est-ce que c'est vraiment naturel?
0: Ben, je pense que ce qui est naturel à ce prix-là, c'est de la remettre sur l'étagère.
4: Surtout, vous voyez, dans cette marque-là, on n'a aucune portion de fruits.
0: Bon, là, OK, fantastique.
4: Oui, vous avez une question sur ces céréales-là?
3: Ça équivaut à quoi une portion de fruits?
4: Ah, une portion de fruits, mais on dit que ça peut tenir dans le creux de la main.
0: Ben oui,
4: mais
0: dans le creux de la main,
4: c'est ce qu'ils disent.
0: La main de qui, là? Genre Pierre Bouchard ou la fée Clochette?
5: C'est vrai que c'est important de le préciser.
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0: Bon, OK, fait que c'est le cinquième jour de campagne.
1: Oui, oui.
0: T'es le chef du parti.
1: Oui, je suis au courant.
0: Fait que là, tu vas encore faire des promesses électorales qui valent pas le cul.
1: Pas ça qu'ils valent pas le cul.
0: Ben.
1: Faites pour 40 millions de piastres de promesses puis ils valent pas le cul.
0: Non.
1: Coudon, ça vaut donc bien cher, le cul.
0: T'en reviendrais même pas, man.
1: C'est honteux.
0: Bon, là, dans ton discours d'aujourd'hui, il faut que tu fasses encore une coupe de.
1: Hein?
0: Voyons, de.
1: Prends ton temps.
0: Fait que t'appelles ça une place qui fabrique des bonbons à la menthe.
1: Une menterie.
0: Ouais, t'en feras une coupe de ça.
1: Encore?
0: Puis là, en arrière de toi, tu vas voir tes députés décoratifs qui disent rien.
1: C'est-tu nécessaire, ce gars?
0: Toujours, toujours.
1: Ah,
0: ils sont là pour deux raisons.
1: Ouais, mais.
0: Un, avoir l'air d'être d'accord avec toi.
1: Ben oui.
0: Deux, aussi avoir l'air de se dire comment ça que mes amis ne textent plus.
1: Oui, mais.
0: Tu sais, c'est payant, là. Tu parles, puis à un moment, ils font un petit oui de la tête, là.
1: Oui, je le sais.
0: C'est le genre de petit oui de la tête,
1: oui,
0: là, qu'on fait quand quelqu'un nous demande si c'est toi qui a été malade dans le couloir.
1: Oui, je sais ce que c'est.
0: Fait que tantôt, tu vas descendre de l'autobus.
1: OK, à 11.
0: Là, il va y avoir bien du monde.
1: Ah oui, il va y avoir bien du monde.
0: Non, je veux dire, il va y avoir bien du monde qui sera pas là.
1: Ah, OK.
0: Dans le style personne.
1: Oui, comme les autres jours.
0: C'est ça. Fait qu'on y va.
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0: Avez-vous eu le plaisir dans vos vacances de cet été de visiter un bed and breakfast?
1: Bon, mais regarde, le pouce pogne pas, là, fait que je pense qu'on devrait dormir dans ce coin-ci, moi.
2: Tu veux dormir où?
1: Il y a un bed and breakfast juste là.
2: Ah non, ouais, moi je dors pas dans un bed and breakfast.
1: Ouais, on sait-tu de quoi tu parles? T'as-tu déjà dormi dans un Fred and Fagbus?
2: Non, parce que je veux rien savoir des Fred and Fagbus.
1: Bon, ben, tu vas pas mourir parce que tu vas passer rien qu'une nuit dans un Fred and Schlagbus.
2: Non, regarde, là, hein? Sac-moi un peu avec ton Tread and Clafus.
1: Je pense qu'on s'éloigne du terme d'origine.
2: En sac, je veux pas y aller.
1: Mais tu vas aller où de bord?
2: N'importe où, sauf dans un maudit.
1: Non, mais ok, d'abord.
2: Fred and Whitney.
1: Je vais y aller tout seul, ok?
2: Alors, attends, moi,
1: rien qu'une nuit, Pierre, baptise.
2: Ouais.
1: Ça, c'est toujours rené, ces affaires-là, par des madames qui te racontent le vie.
2: Mais non.
1: Bonjour, madame.
3: Fait qu'après ça, ma grand-mère est morte, fait qu'on a ramassé à la maison, on a commencé à...
1: Okay. Vois-tu, là?
2: C'est pas grave, là.
1: Regarde, là, je vais dire, là, je veux rien savoir, là. Dis-y poliment, là, quand même.
2: Ben là, dites-moi, mais pas...
1: Madame? Madame? Madame? Madame?
3: Oui?
1: Est-il possible de ne rien savoir, s'il vous plaît?
3: Vous voulez une chambre?
1: Oui, juste pour une nuit.
2: C'est ça, ouais. Parce que vous avez de plus court comme nuit, là.
3: OK, mettez les patins.
1: Les quoi, pardon?
3: Mettez les patins!
1: Ah, c'est pantoufles, là?
3: Oui.
1: Faut mettre ça?
3: Oui, pour pas briser mon plancher.
1: OK.
3: Suivez-moi, là.
1: D'accord.
2: J'ai beau fouiller dans mes souvenirs, il me semble que j'ai jamais désiré une situation comme ça, moi.
3: Il y a des chambres ici, là, ça, c'est une chambre.
1: Cette porte-là,
3: là? Ouais, elle a une vue sur le lac.
1: Pardon?
3: Elle a une vue sur le lac.
1: Elle a une vue sur le lac, on va prendre.
2: Une vue sur le lac, ça va être trippant.
1: C'est pas barré?
3: Non.
2: Hein? Si bol, la porte a débarqué.
1: Qu'est-ce que c'est ça?
3: Ça se dit, elle a une vue sur le lac.
2: Ah, une vue sur le lac, après la porte. OK.
3: Vous l'ai dit deux fois.
1: Excusez-nous.
2: Vous l'aviez dit que plus dedans.
1: Pierre, Caroline.
3: Vous voulez vous montrer la cour?
1: Nous montrer la cour?
3: On va vous montrer la cour.
1: Allez voir la cour.
3: Enlevez les pétins. Enlevez les pétins. Et à côté, il y a le sculpteur, là. Le sculpteur de Barbeau, là.
1: Alcide
3: Barbeau, là.
1: Le sculpteur.
3: Le sculpteur, il y a un petit juste à côté, là. Alcide Barbeau.
1: Alcide Barbeau.
3: Connaissez-vous Alcide Barbeau?
1: Le sculpteur Alcide Barbeau.
3: Le sculpteur Alcide Barbeau, il y a un petit juste à côté, là.
1: Ah,
3: connaissez, hein?
1: Ça se peut-tu que ce soit un gars dont je me calisse?
3: Ah, c'est possible, parce qu'il y a Alcide Barbeau, les sculpteurs.
1: Mais ça, c'est ces sculptures qu'on voit sur le gazon, ça,
3: ouais, ça, c'est toutes des sculptures d'Alcide Barbeau.
1: Ah, ben.
3: Regarde, ça, c'est celle-là, là.
1: Intéressant.
3: Ensuite, il y a celle-là, il
1: est
3: là.
1: C'est abstrait, hein, c'est.
2: Ouais, c'est.
1: Regarde donc ça, celle-là, c'est spécial.
3: Non, ça, c'est une crotte de chien, ouais, ça.
1: Non, ben voyons donc, vous.
2: Ouais, c'est beau, Jacques.
1: En tout cas.
2: Ouais, comment tu vas t'en sortir de celle-là?
1: Vous direz à votre chien qu'il y a du talent, maudit.
3: Allez vous montrer la salle à manger.
1: D'accord. Penses-tu qu'on va nous montrer la chambre à fournaise aussi?
3: Amenez-vous-en!
1: Ça va, non,
2: mettez
3: les pétins. Oui, mettez les pétins.
2: Quand je pense que demain matin, on s'en va déjà d'ici, je suis tout triste,
1: man.
2: Hey, il y a un jukebox.
1: Hein?
2: T'as-tu ça?
1: Ben oui, il est donc bien beau.
2: Hey, c'est donc bien cool.
1: On peut-tu s'en servir, madame?
3: Il y a juste une chanson dedans.
1: Ah oui?
3: C'est Pierre Bellan, là.
1: Ah, bon,
3: ça joue bien, bien fort, là.
1: OK,
3: la toune, elle joue 15 fois.
1: Merci,
2: on va pas.
3: Il faut mettre 1000 piastres. Il faut remplir une formule.
1: C'est beau, on est convaincus depuis un bon bout de temps.
3: Ah, puis le déjeuner est à 7h demain matin.
1: 7h demain matin?
3: 7h, tout le monde en même temps.
1: Bon, attendez un instant, là.
3: Ouais.
1: Garde,
2: je sais. Moi, je veux pas déjeuner demain matin, assis à côté d'un gros monsieur. Du poil dans les oreilles, il regarde dans mon assiette.
1: Je sais, madame,
3: ouais.
1: Y a-tu moyen de déjeuner un petit peu plus tard?
3: Non.
1: Pourquoi?
3: Parce que le monsieur avec du poil dans les oreilles qui regarde dans votre assiette est disponible juste à cette heure-là.
1: Mais on peut pas déjeuner à 8h.
3: Non.
1: Donc mettons à 7h.
3: Non.
1: On peut-tu manger ailleurs?
3: Non.
1: On peut-tu respirer?
3: Non.
1: On a tout le droit d'exister.
3: Non.

0: Taylor.
1: Non, la vie n'est pas un gros tas de mensonges.
2: C'est quoi cette affaire-là, Seb?
1: Non, je vais faire une toune pour encourager les jeunes au positivisme.
2: OK, ouais. Tu fais pas ça pour attirer l'attention sur toi, parce que depuis quelque temps, mettons que...
0: OK, on va...
1: Depuis quelque temps, quoi, ça va très bien, ma carrière?
2: Oui.
1: J'ai eu aucun mauvais commentaire sur mes 10 derniers concerts. Là.
2: C'est vrai.
1: Bon.
2: Évidemment, le fait qu'ils ont tous été annulés faute de vente de billets a peut-être aidé un peu.
1: Je veux encourager les jeunes à aller voter à ces élections aussi avec espoir.
2: T'as raison.
1: Qu'ils sentent qu'il y a l'espoir.
2: Pour leur donner l'espoir.
1: Qu'ils écoutent ce que les chefs de parti disent de ça.
2: Ils n'auront plus d'espoir.
1: OK, mais en tout cas, quelque chose.
2: Mais quand tu parles des jeunes, là,
0: on en parle, tu es.
1: Faut que les jeunes aillent voter. Oui. C'est leur avenir qui est entre leurs deux mains.
2: Ah, puis rien qu'une, en plus.
1: Ah, ben oui. Et là, l'autre, il y a un téléphone dedans.
2: Moi, je suis pas sûr que tu devrais faire une tonne.
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3: Bon matin, je m'appelle Éliott Tremblay et voici vos informations. On est au 11e jour de la campagne électorale provinciale. Je vous fais donc un petit résumé de ce qui va se passer aujourd'hui. D'abord, le chef du Parti québécois, Paul Saint-Pierre Plamondon, s'arrêtera à Montmagny aujourd'hui pour une annonce au sujet de la culture. De son côté, Charles Milliard, le chef du Parti libéral, sera à Gatineau pour une annonce en matière de transport. Rouba Gazal de Québec solidaire, elle, va présenter aujourd'hui son plan pour réparer la démocratie. De son côté, Éric Duhaime, chef du Parti conservateur, sera à Québec. Et finalement, Christine Fréchette s'offre une journée de congé pour se préparer au débat des chefs. Parlant de Christine Fréchette, elle a remis son chapeau de première ministre hier, puisqu'elle a convoqué son conseil des ministres pour une rencontre spéciale demain au sujet des contre-tarifs canadiens. Je rappelle que ces contre-tarifs canadiens contre les États-Unis entreront en vigueur mardi. C'est le long week-end de la fête du travail, donc demain, plusieurs commerces seront fermés. Ce sera le cas notamment pour les centres commerciaux, les épiceries à grande surface, les banques, les SAQ, entre autres. Par contre, seront ouverts les pharmacies, les dépanneurs, les restaurants et les musées. Les transports en commun, eux, seront aussi en action, mais avec des horaires modifiés. Pour ce qui en est de la circulation, aujourd'hui, ce sera encore une fois au ralenti dans la région de Montréal, puisque l'autoroute 25 et le tunnel Louis-Hippolyte-Lafontaine en direction de la métropole seront complètement fermés. Le pont Victoria sera lui aussi partiellement fermé et les détours suggérés passent tous par le pont Jacques-Cartier. Que 6 jours avant le grand retour sur scène de Céline Dion, la chanteuse n'a pas mis les pieds sur scène depuis 2020. Elle va donner 16 concerts à Paris et il est encore possible de se procurer des places VIP au coût d'environ 3 000 $. En terminant au sport, le CF Montréal s'est incliné 2-0 devant l'Union de Philadelphie hier soir. Une deuxième défaite de suite qui glisse le 11 montréalais au dernier rang de l'Est, à 6 points d'une place en éliminatoire. Alors voilà, c'est ce qui conclut vos informations. 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
4: Come on, baby.
5: Où es-tu rendu?
4: Non, il reste encore en étage.
5: Faut donc dormir où chez vous?
4: Qu'est-ce que tu veux? Pas d'ascenseur.
5: Bon, tu visites là?
4: Oui.
5: Ah.
4: Oui.
5: Enfin.
4: Et on se calait à Clis.
5: Ah, dis-moi que vous avez perdu.
4: On se calait avec la villa.
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4: 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Oui, tu comment t'es soufflé? Veux-tu boire quelque chose?
5: Ah. Qu'est-ce que t'as?
4: J'ai du V8. Des petits jumequins en carton, puis du lait au chocolat. Je suis pas sûr de la date.

0: c'est ça?
1: J'ai lancé mon système d'alarme.
0: Oh non, es-tu relié à la centrale?
1: Oui, il est relié à la centrale. Je vais le fermer. Tiens. Qui c'est ça?
2: Bonjour, monsieur.
1: Chut, on a une chanson romantique, là.

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2: Bon dimanche, bienvenue dans Stéréo Mike. Comment ça se passe chez vous aujourd'hui? Une belle journée à l'horizon et puis un dimanche qui a des allures de samedi, un beau long congé pour la fête du travail. Ce matin, dans Stéréo Mike, j'ai hâte de vous demander de votre vote. Ouais, ce matin, on fait quelque chose de particulier pour le quiz. Vous pouvez déjà aller voir ça sur ma page Facebook, Mike Gauthier Animateur, puis participer au vote. Je vous explique tout sur ma page Facebook, mais aussi tantôt, on va le faire à la radio, bien sûr. Et donc, aujourd'hui, le retour inattendu, spectaculaire de Pink Floyd en 1987 et Linkin Park qui nous présentait sa nouvelle chanteuse. Mais on va commencer ça en force. On va vous réveiller un peu si vous êtes au ralenti. C'est The Offspring pour lancer Stéréo Mike.

façon circonstance, cool, avec Supertramp dans Stéréo Mike sur Énergie. Retour à l'école, il y a de ça quelques jours. Et puis là, de façon officielle, on part pour plusieurs mois. C'était en 1974, ça, pour Supertramp. On va en reparler tantôt, d'ailleurs, de cette formation britannique dans le cadre de la

Au streaming, ouais. Là, je vais vous dire là, que j'ai influencé le choix cette semaine parce que c'est une tonne de Pink Floyd. Je vais tout vous expliquer ça après Fun et Alex Warren dans Stéréo Mike sur Énergie. Bon dimanche, bon long.

Du vinyle au streaming en ce 6 septembre, c'est bien particulier. J'étais bien énervé, je me rappelle. 1987, Pink Floyd revenait, chose que je pensais impossible à l'époque suite au départ de Roger Waters. Ce qui est arrivé là pour Pink Floyd, c'est simple. C'est un Canadien qui les a ramenés ensemble en quelque sorte parce que c'est Bob Ezrin. C'est un réalisateur qui est très connu et il avait travaillé avec Pink Floyd sur l'album The Wall. Et bon, la chicane a pogné, tout ça. Là, à un moment donné, il a passé un appel à David Gilmour et il lui a dit, écoute, Pink Floyd, c'est pas juste Roger Waters, oui, pour les textes, pour la façon peut-être de jouer de la basse, mais il y a d'autres bons bassistes sur la planète. Mais chose certaine, le son de Pink Floyd, là, les solos, là, c'est à toi, ça. Et puis, la façon dont Nick Mason joue de la batterie puis Rick White joue des claviers, ça aussi, ça fait partie de l'univers musical de Pink Floyd. Ça fait que, oui, il y a le départ de Roger Waters, mais vous pouvez revenir, puis ça devrait pas être si pire que ça. Et c'est ce qui est arrivé, 6 septembre 1987. Tous les fans de Pink Floyd, on est heureux. C'est le retour de notre groupe préféré. D'ailleurs, l'as-tu vécu, toi, le retour de Pink Floyd? Tu peux me dire ça au 6-12-12. Et aussi, tu peux me dire, est-ce que t'étais au Forum de Montréal, soit le 12, le 13 ou le 14 septembre 1987? Et moi, je dois vous dire que le samedi, 12 septembre 1987, je me pouvais plus parce que j'allais finalement voir Pink Floyd en spectacle 12, 13 et 14 septembre. Et ce matin, la toune que j'ai retenue pour du vinyle au streaming, parce qu'il y a encore bien des gens qui l'écoutent sur les plateformes d'écoute en continu, c'est Learning to Fly, qui avait été la nouvelle chanson de Pink Floyd, premier extrait de l'album Momentary Lapse of Reason. Puis on l'écoute tout de suite en stéréo mic sur Énergie. Vas-y, on monte le volume dans le studio.

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3: Je vous souhaite un bon long week-end, puis je vous dis merci d'être là pour Stereo Mike. En ce 6 septembre, qu'est-ce qui se passait dans l'histoire de la musique? Bon, premièrement, l'an dernier, on apprenait le décès de Rick Davies, moitié de la force créatrice de Supertramp avec Roger Hodgson. Et quand Hodgson a quitté au début des années 80, c'est Rick Davies qui a pris Supertramp sur ses épaules et puis a continué à donner des shows un peu partout sur la planète. Le 6 septembre 2000, ça me fait rire. Ouais, ben oui, c'est sûr que c'est un éphéméride. C'est une, on se rappelle de l'histoire côté Mononc, mais Earth, Wind and Fire, qui est venu à Montréal tout récemment, a annoncé qu'il y avait quelqu'un qui allait commanditer sa tournée en 2000 et c'était Viagra. Ouais, ouais. Et disons que pour le public, on avait visé assez juste. Le 6 septembre 1943, c'était la naissance de Roger Waters, dont on a parlé tantôt pour du vinyle au streaming. Et il y a de ça deux ans, en 2024, au début du mois de septembre, Linkin Park annonçait que Emily Armstrong avait été choisie pour remplacer Chester Bennington. Le pari était risqué, mais la décision a été bonne parce qu'elle a vraiment bien relevé le défi. Et bon, vous avez peut-être vu l'année passée, au mois d'août, en spectacle, l'un des deux shows qu'on avait présenté à Montréal. Et au retour, dans Stereo Mike, on va écouter ce nouveau chapitre qui débutait avec Linkin Park et Emily Armstrong, The Emptiness Machine, dans Stereo Mike. Au retour!
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c'est le temps de vous inviter à participer au Stéréo Quiz de Stéréo Mike. En ce 6 septembre, une grande première aujourd'hui, d'ailleurs, parce que vous n'avez pas à me donner une réponse. Vous allez voter. Vous avez le choix. 6-12-12 par texto. Vous m'appelez 514-790-0943. Ou bien vous allez sur ma page Facebook, Mike Gauthier Animateur, pour vous prononcer. Quelle est l'inspiration pour le Stéréo Quiz particulier? C'est qu'en 2010, vous connaissez Zeppo, le fabricant de briquets. Et en 2010, on avait fait un sondage auprès des amateurs de musique qui assistaient à des spectacles rock en disant, bon, quelle est votre chanson ou groupe préféré là, qui donne un show et qui serait parfait pour lever votre briquet? Puis en 2010, c'est Bohemian Rhapsody de Queen qui avait gagné. Puis là, je me suis dit, c'est en 2010, je vais pas recréer les trois mêmes chansons qui avaient gagné. Alors, cette année, septembre 2026, selon vous, quelle serait votre chanson pour lever votre briquet lors d'un spectacle? J'ai choisi Fix You de Coldplay, November Rain de Guns N' Roses ou bien Wake Me Up When September Ends de Green Day. Laquelle de ces trois chansons pour vous ferait sortir votre briquet? Si vous en avez un, il y en a de moins en moins. À cette heure, on sort le téléphone. Mais alors, quelle serait la toune là, pour vous amener à participer à ce mouvement de foule? 6-12-12 par texto 514-790-0943. Les Mike News s'en viennent. Il va-t-il avoir un show d'ici à Toronto? On va vous en parler le temps d'écouter les Black Keys dans Stéréo Mike sur Énergie. 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

Bonne nouvelle, la connexion est maintenant rétablie sur iHeart, votre application. On avait des pépins avec notre Internet ici à la station, mais tout ça est maintenant réglé. Merci à nos techniciens qui ont travaillé très fort depuis ce matin. Sticks, comme Sail Away à Énergie.

Seriez-vous game de vous battre contre un chimpanzé, un vrai chimpanzé, là, mâle, adulte, il est gros, il est lourd, puis en plus, il est fâché après vous? Pensez à ça. Pourquoi est-ce que je vous demande ça? Ça va être le sujet de mon segment viral dans les prochaines, après Sheryl Crow.

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2: Je vous ai demandé, pensez-vous que vous seriez capable de battre un chimpanzé mâle adulte qui est fâché après vous? Il est agressif, là. Il sort les dents dans un combat point à point. Et sur le 6-12-12, j'ai reçu des réponses pratiquement unanimes qui disent non. Big no-no. On va pas se battre contre un chimpanzé. J'ai juste mon chum Stéphane qui veut peut-être blaguer ou qui est peut-être sérieux. Ce sera encore pire qu'il dit « Ben oui, moi, je peux le battre, le chimpanzé. » Je peux répondre pour moi. Ma réponse, ce serait la même que vous autres sur le 6-12-12. Ce serait non. Aucune chance. Si je me bats contre un chimpanzé, je vais me faire massacrer. Ce serait même pas serré. Puis les experts sont d'accord avec moi. Même l'intelligence artificielle. J'ai demandé à ChatGPT qu'est-ce qui se passerait. Elle a dit la même chose. Fais pas ça, s'il te plaît. Mais il y a un gars sur Internet qui pense que lui, il serait capable, puis en plus de ça, il va l'essayer. C'est pas des jokes. Il s'appelle Wavy MMA sur les réseaux sociaux, puis ce qui a commencé par être une blague est devenu un événement pay-per-view qui risque d'être regardé par des millions de personnes. Wavy MMA, c'est ça le nom de son compte, et son compte le dit. C'est un gars de MMA, Mixed Martial Arts, les arts martiaux mixtes en français. Donc c'est un gars qui sait se battre, et dans la vidéo qu'il a postée sur sa page, il dit que personne serait capable sauf lui. Lui, il serait capable de battre un chimpanzé mâle adulte et que tous les gens qui pensent que c'est impossible pour lui de battre un singe sont mêlés. Donc, ça fait réagir énormément sur Instagram et TikTok. Assez qu'il y a quelqu'un de mystérieux dont l'identité demeure secrète jusqu'à présent. Est-ce qu'on va le savoir un jour? Je le sais pas. Mais pour l'instant, on sait pas c'est qui lui a envoyé un message privé disant « Ah ouais, tu veux te battre contre un chimpanzé? Ben parfait. Moi, j'en ai un. » Puis si t'acceptes de venir te battre contre lui et que ce soit diffusé en live, sur Internet, en streaming, je te donne 500 000 $. Wavy MMA a dit « Deal, je m'en viens ». Et là, quelques jours plus tard, d'après ce qu'il publie sur ses différentes pages personnelles, ça semble en voie de se passer. Ça va peut-être se produire. Pour vrai, c'est capoté. Il est rendu dans une localisation qu'il ne divulgue pas pour des raisons évidentes. Pas parce que c'est pas très légal de se battre contre un chimpanzé. En fait, je suis pas avocat, mais je suis pas mal certain que c'est pas légal du tout. Je sais pas dans quel pays exactement que ça va se dérouler. Peut-être que là-bas, les règles sont différentes. Je les connais pas. Mais ce que je connais par contre, ce sont les règlements du combat parce que ceux-là, il les a dévoilés. Il y aura pas de rounds. On veut faire ça comme dans la nature. Donc, ça va être du début jusqu'à la fin. Il y aura pas de pause. T'sais, si deux singes se battent dans la vraie vie, ils ont pas le temps de prendre de pause. Il y a pas de cloche pour qu'ils aillent se faire mettre de la vaseline d'en face par leur coach. Ça existe pas, ça, dans la forêt, dans la savane. Donc, ça va être la même chose dans le combat homme-chimpanzé. Le but, c'est pas non plus que quelqu'un meure. Donc, il va avoir un vétérinaire avec une seringue tranquillisante prêt à intervenir pour calmer le singe si jamais Wavy MMA, notre humain courageux, est en train de se faire tuer, littéralement. Puis inversement, le mystérieux propriétaire du chimpanzé a pas envie que son animal meure. Alors, de son côté, Wavy MMA, il va se garder une petite gêne si jamais le singe est dans le pétrin. Mais pour vrai, moi, je pense que ça va être lui qui va être dans le pétrin. Texto 61212, micro iHeart 418-690-9400. Je suis certain que vous avez votre opinion là-dessus. Un homme qui veut se battre contre un chimpanzé mâle, adulte, agressif. Qu'est-ce qui va se passer? Est-ce qu'on va peut-être avoir la chance de voir ça sur Internet dans les prochains jours, prochaines semaines à suivre? C'était donc le segment viral dans les Weekend Énergie de ce dimanche. Quelque chose que je vais vous présenter à chaque jour dans les Weekend Énergie dorénavant. Maintenant que c'est moi, Simon Paradis-Lacroix, qui est en charge de l'émission. Je suis en charge aussi de vous faire jouer des hits. C'est pour ça que j'ai Twisted Sister, I Wanna Rock, qui s'en vient rester là avec moi au 94.5 Énergie. Bon dimanche!

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Si vous faites partie des gens de la région qui s'en allaient voir Bleu Jeans Bleu ce soir aux Escoumins, je vais péter votre balloune solide, je m'excuse. Le show y est annulé. Les gars de Bleu Jeans Bleu ont fait un accident de voiture sur la 138 et ont posté une photo de leur véhicule accidenté sur Facebook. Puis sérieux, ça a fait ses efforts. Le char est perte totale, c'est même pas une question. Mais heureusement, les gars vont bien. Personne n'a été blessé. Ça, c'est la seule chose qui compte. Sex on Fire, Kings of Leon, à Énergie.

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1: Les éphémérides du 6 septembre, parce que oui, au cas où vous ne le sachiez pas déjà, arrivé en ville, on est rendu au mois de septembre. C'est bien commencé depuis 6 jours maintenant. On est en 1989. Je commence avec qui? Je commence avec les Guns. Au MTV Video Music Awards de 89, les Guns remportent le trophée pour le meilleur vidéo catégorie Heavy Metal pour Sweet Child O' Mine. Pas surprenant. On recule il y a pas mal longtemps. Ça, c'est mon plus vieux éphéméride d'aujourd'hui. 1961, c'est qui? C'est Bob Dylan. Il y a plusieurs années, ça fait longtemps, 61, c'était les débuts de Bob Dylan sur scène. Il présentait son premier spectacle officiel en carrière au Gaslight Café New York. Si vous étiez là, 6-12-12. Non, si vous étiez là, 418-690-9400. Vous m'appelez maintenant, je cancelle toute la programmation puis on se jase au téléphone, vous devez me raconter ça. Mais ce serait surprenant. En 70, Jimi Hendrix joue son dernier concert. Pauvre lui. Ça se passait en Allemagne. J'ai dit pauvre lui parce qu'on connaît la suite. Je vous apprends rien. Jimi Hendrix est décédé après ça en 70. Qu'est-ce qu'il serait devenu? C'est la question que tous les amateurs de musique se posent, lui aussi, sa famille également. Il ne savait pas que c'était son dernier concert. Personne le savait. 20 ans plus tard, en 1990, un 6 septembre toujours, Creedence Clearwater Revival perdait un de ses membres. C'était malheureusement le décès de Tom Fogerty qui est mort du sida. On est un peu plus proche de 2026 maintenant, mais toujours, ça fait quand même 24 ans. En 2002, je vous parle de The Doors. Riders on the storm. C'était leur tout premier concert. Ils portaient à l'époque le nom The Doors of the 21st Century. C'est devenu The Doors simplement par la suite. Ça a commencé en 2002, cette aventure-là. Je savais pas ça, je l'ai appris il y a quelques minutes, là, en me préparant. En 2003, un an plus tard, il y a 23 ans, pendant un concert de Limp Bizkit à Londres. Ça rentre fort, du Limp Bizkit, hein, tout le temps, ça craint. Bref, je vous raconte ça parce que Fred Durst a affirmé au micro devant tout le monde, ça avait fait un espèce de mini-scandale, peut-être que vous vous en souvenez, il avait dit qu'il avait regretté les jours qu'il avait passés à coucher avec cette beep de Britney Spears. C'est un mot qui commence par B, c'est pas beep, là, mais c'était cette mot en B de Britney Spears qu'il avait dit. Je vous laisse compléter la suite. Et on se retourne maintenant vers la date d'aujourd'hui. On se rapporte au 6 septembre 2026. Qu'est-ce qui s'est passé cette journée-là? C'est la journée où dans les Weekend Energy, vous avez entendu Weezer, Buddy Holly. Restez là.

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Dans les années 80, au début des années 80, même fin 70, le groupe Yes était assez important et populaire dans le genre progressif rock. Mais eux autres, ils voulaient passer à la radio. Leur gérant leur a dit, ben là, les gars, si vous continuez de faire des tunes de 10 minutes de long, ça passera pas à la radio. Coupez ça un peu plus short. C'est exactement ce qu'ils ont fait et ça leur a permis d'aller au numéro 1 Billboard avec la prochaine chanson, Owner of a Lonely Heart, à Énergie.

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1: Ce sont les huitièmes de finale au US Open aujourd'hui chez les femmes. Les femmes d'abord. La numéro un mondiale, la Russe Arina Sabalenka, est devenue la première à assurer sa place en demi-finale. Il y a une partie qui est en cours actuellement et deux autres plus tard cet après-midi. Chez les hommes, maintenant, ce sont les huitièmes de finale aussi. Carlos Alcaraz, mon joueur de tennis préféré, vient tout juste de commencer son match. Ben Shelton, lui, va affronter le grec Stefanos Tsitsipas à 19h. Et pourquoi je parle de cette game-là? C'est parce que c'est un match important pour une raison un peu insolite. C'est que depuis 1877, donc 150 ans, ça fait longtemps, là, à chaque année, il y a au moins un joueur qui utilise un revers à une main qui s'est qualifié pour une demi-finale d'un majeur. Et en 2026, la séquence est en péril parce que c'est pas arrivé encore. Et là, le US Open, c'est le dernier grand chelem de l'année. Et Tsitsipas, c'est le seul joueur encore dans le tableau à frapper son revers à une seule main. Alors, il a le poids d'une séquence vieille de 150 ans qui repose uniquement sur ses épaules à lui. On compte sur toi, Stefanos. Au baseball maintenant, les Blue Jays sont sur le terrain. Là, ça joue en ce moment du côté de Kansas City contre les Royals. C'est 0-0. Troisième et dernier match de la série que l'équipe torontoise espère être capable de balayer. Ce serait le fun. Ça avait fini 9-2 vendredi et 4-3 hier. Puis il faut dire, ça va bien pour les Jays de ces temps-ci. 7 victoires à leurs 8 derniers matchs. On continue de même. En pleine course pour les séries, ça va bien. Je termine avec le hockey sur la scène régionale, même plus précisément les Saguenayens. On passait proche de gagner hier, ça aurait été le fun, mais ça aurait pris juste un tout petit peu plus de chance ou d'effort. Défaite de 4-3 contre le Drakkar à Baie-Comeau. Les deux équipes s'affrontent encore aujourd'hui au centre Georges Vézina à 16h. Donc vous cherchez les plans là, pour cet après-midi, vous avez envie de voir du hockey, un match pré-saison des Sags, ben allez-y, il va y avoir des billets disponibles évidemment. Et je termine avec le M18-3, deuxième victoire en 48 heures pour les élites de Jonquière hier, 4-3, la marque finale face aux Grenadiers de Châteauguay. Ce serait le pire moment pour partir. On continue de descendre la liste du top 200 du long week-end de la fête du travail au retour. Bob Marley s'en vient, restez là.

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1: Bon, c'est là, maintenant, en ce moment, dans les prochaines minutes que ça va se passer. Sortez votre téléphone intelligent, préparez-vous à m'écrire sur le 6-12-12, à me faire parvenir un message vocal sur la fonction iHeart, le micro de votre application. Parce que c'est là que je vais faire l'octroi du dernier 100$ cash de la fin de semaine. Longue fin de semaine, 3 jours de congé pour la fête du travail. C'est pour ça qu'on avait un gros concours en fin de semaine. Puis aussi pour souligner mon arrivée dans les week-ends énergie. Je vous gâte avec 100$ cash. Vous avez été nombreux, nombreuses à me texter sur le 6-12-12, le mot-clé de la fin de semaine, 100 ou C-E-N-T. Mettez ça comme vous voulez. Moi, je discrimine pas, hein. Les chiffres, les lettres, pour moi, c'est pareil tant que vous communiquez avec moi. Dites-moi aussi, why not? Pourquoi pas me dire qu'est-ce que vous feriez avec le 100$ cash si c'est avec vous que je serai au téléphone dans les prochaines minutes. Je vais appeler ma gagnante, mon gagnant, dans quelques instants. Je vous laisse le temps de m'écrire sur le texto 6-12-12. J'ai ça sous les yeux, là. C'est en train de rentrer. Andréanne, Carl, Brandon, Gaston, j'ai bien du monde, c'est en train de rentrer, continue de m'écrire. Pendant que la prochaine chanson est en train de loader, Lynyrd Skynyrd, Sweet Home Alabama, j'ai bien hâte de vous donner 100$ cash. Ça s'en vient dans les prochaines. Restez avec moi au 94.5 Énergie, ta musique, tes chums, ton fun, ton cash.

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2: Oui, bonjour, est-ce que je parle à Andréane? C'est un sondage pour les élections, est-ce que t'as quelques minutes?
3: Oui!
4: Non, c'est une blague, Andréane, c'est Simon à Énergie, tu le savais, hein?
3: Ouais!
4: Colin, je me suis fait buster! Comment t'as su? C'est-tu parce que t'as reconnu ma voix, Flore, que je la change?
3: Non, c'était marqué Belle Média.
4: Ah, ça aurait pu, mais tu sais, des fois, Belle Média, je sais pas, ils pourraient faire des sondages, ils pourraient t'appeler pour quelconque raison, mais toi, tu le savais. C'est bon, ça.
3: Ouais.
4: Fait qu'Andréane, tu gagnes 100 piastres cash. Félicitations.
3: Yeah! Merci!
4: Qu'est-ce que tu vas faire avec ça?
3: Écoute, probablement que moi et mon chum, on va essayer un petit souper ou quelque chose, parce que...
4: Ça, ben là, 100 piastres, ce sera pas un petit souper, Andréane, ça va être un gros souper.
3: Ben, souper. Mais c'est
4: ça. Oh! Andréane, tu coupes un peu, je sais pas où est-ce que t'es, mais regarde, c'est pas grave. Ça va faire. Je te remercie énormément. Reste en ligne avec moi. On va essayer de se parler là quand ça va moins couper. Simplement valider tes infos pour être certain, certaine que tu reçoives ton 100$ en bonne et due forme par la malle cette semaine. Alors, ne raccroche pas, même si ça coupait, là, on va trouver le moyen là de communiquer. Oh! Bon, là, Andréane est partie pour vrai. C'est bon. Bon, mais ça se poursuit. Séquence du top 200 dans les week-ends énergie. Merci d'être avec nous.

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1: En réponse à Marilyn qui demande sur le 6-12-12 si j'ai un autre 100 piastres cash à vous faire gagner demain pour le long week-end, Marilyn, pas tout à fait. J'ai 100 piastres à vous faire gagner. Ça, c'est le bon montant, mais il sera pas cash. Ça va être à dépenser en tatouage et en perçage la fin de semaine prochaine, 12 et 13 septembre, à la baie, pour la fou art, la foire. C'est un jeu de mots qu'on fait, là. C'est le mot fou, le mot art. C'est un gros party, un gros rassemblement de gens créatifs. Et d'ailleurs, pas juste du monde de la région qui vient nous rendre visite. Donc, comme je l'ai dit, si c'est la genre de place où c'est que tu peux te faire tatouer et percer sur place pendant la fin de semaine, pendant l'événement, ça risque d'être pas mal trippant. Et je vous envoie pas là les mains vides. 100$ à gagner demain sur le texto 61212. Sur Facebook, il va y avoir une publication à laquelle vous allez pouvoir répondre en temps et lieu. Mais là, chaque chose en son temps. On a quand même un gros show à terminer aujourd'hui dans les Weekend Energy. Notre séquence musicale du Top 200 se poursuit. On va avoir un groupe canadien, Nickelback, Rockstar, dans les prochaines. Restez là.
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au départ, Wonderwall de Oasis devait pas s'appeler comme ça, elle devait s'appeler Wishing Stone. Et c'est à cause d'un album de George Harrison des Beatles, un album solo qui s'appelait Wonderwall Music, que les frères Gallagher ont choisi de nommer la chanson Wonderwall. Et 32 ans plus tard, 3 millions d'écoutes en streaming plus tard, c'est ce qu'on écoute dans les Weekend Énergie partout au Saguenay-Lac-Saint-Jean.

0: Dans le face-à-face, aujourd'hui, deux chansons qui sont des méga hits. Pour vrai, ça va être difficile de choisir. Vous allez être déchirés. Et c'est parfait comme ça. C'est même voulu. J'aime ça quand c'est tough de se décider pour le face-à-face des week-ends énergie. Sur le 6-12-12, également avec le micro de votre application iHeart Radio, vous me dites qu'est-ce que vous préférez entendre entre Metallica, Sad But True... et The Struts, Kiss This. Deux excellents choix, deux façons de voter, un seul gagnant qui va jouer au retour. J'attends vos réponses. Texto 61212, micro iHeart. Restez là.
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0: J'étais mêlé. Moi qui pensais que les fans de Metallica allaient se manifester en quantité astronomique, ben j'en ai eu plusieurs, ça c'est vrai, mais pas assez pour battre le nombre de chums d'énergie qui voulaient entendre The Struts. Et Kiss This, c'est ça qui remporte le face-à-face aujourd'hui.

Je vais vous retrouver demain 11h pour un spécial de la fête du travail avec 100$ de tatou à gagner. Ça promet passer une belle fin de journée au 94.5 Énergie. À demain.

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2: Ouais, et Julien Ricard qui nous monte tout le show complet. Avec la collaboration de Vincent Garneau à la musique et de son équipe, je vais vous dire que Julien Ricard a fait des montages incroyables ce soir! Wow! OK, ça va voler, parce que c'est congé demain, puis vous avez quelque chose à fêter, ça brasse. J'allez-vous pas utiliser le micro iHeart pour me rejoindre en studio, demande spéciale, quelque chose à fêter, des salutations. Qu'est-ce qui se passe dans votre vie? Je veux le savoir, Martin Tremblay est installé pour un gros, mais gros, party énergie ce soir.
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2: Préparez-vous pour Cheap Trick, Run DMC avec Aerosmith, No Doubt, j'ai du Weezer, Smash Mouth, et on commence ça très fort avec un gros classique de U2 qui prépare un retour avec du nouveau matériel, probablement pas avant 2027. Voici Sunday, Bloody Sunday.

0: Vous êtes d'accord comme moi que le party du dimanche est pas mal installé, hein?
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0: Les demandes arrivent de partout via iHeart. Qu'est-ce qu'on peut faire pour toi, Sébastien? Salut!
2: Salut Martin, c'est Sébastien de Rimouski. À soir, on célèbre ma fille qui vient d'avoir la confirmation qu'elle est acceptée dans son programme qu'elle voulait au cégep. Fait que papa pis maman sont pas mal fiers d'elle.
0: Yeah!
2: On vient d'ouvrir les bulles puis on écoute Énergie. Si tu voulais nous envoyer Raise Your Glass de Pink,
0: ah ben oui,
2: ça serait pas mal parfait. Santé!
0: OK, salut mon Seb! Bravo, vous envoyez ça!
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0: Et en plus de Pink, Bruce Springsteen à venir, Corner Shop, Green Day, Human League et AC/DC. Bon party sur Énergie!

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1: Bon ben, Martin Tremblay, ça fait plaisir de vous accompagner. Party Énergie de ce soir via iHeart. Faites-moi vos demandes. Vous avez besoin de quoi? Ma chère Julie, salut.
2: Salut Martin, c'est Julie de Sainte-Marie. Je voulais juste te dire qu'on est tellement bien à soir. Beau dimanche. Demain, on travaille pas. Pas d'alarme. Puis énergie dans le tapis. Là, avec un long week-end de même. Ça nous prendrait I Love Rock and Roll de Joan Jett. Monte-nous ça un peu. Bonne soirée, Martin.
1: C'est sûr que c'est fait.
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1: C'est sûr que c'est réglé, ma belle Julie. Amuse-toi bien, merci d'être là. On commence ça, par contre, avec du Poison on Skinny Bop. On aura aussi là-dedans du Lit. Ça va vraiment 99. On a de la bonne musique à soir, c'est malade. Rock set, semi-sonic. Puis oui, il va y avoir du Joan Jett pour toi. Partout, au Québec, ta musique, tes chums, ton fun et ton party énergie. Oh, bon.

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1: J'aime ça, vous savoir là sur toutes nos stations Énergie, partout à Montréal, à Québec, à Gatineau, Ottawa, Saguenay-Lac-Saint-Jean, ma terre natale. Salut la gang, la mort ici, l'Estrie, l'Abitibi. J'aime ça parce que un dimanche soir comme ça, c'est toujours le fun de pas avoir à se casser la tête. On dirait qu'un dimanche, ça nous en prendrait un par mois idéalement. Et là, on lèvera pas le pied. Julien Ricard et ses montages au retour après la pause qui s'en vient. J'ai pour vous autres, entre autres, du Garbage et du ZZ Top. Party, énergie, partout. Bon dimanche soir.

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1: Ah, c'est fun, je parlais le matin à Natal tantôt, le Saguenay-Lac-Saint-Jean, et on dirait que ça vous a allumé via iHeart. J'ai reçu des micros, entre autres. Salut, Max!
2: Hey, salut, Marc, c'est Maxime de Dolbeau.
1: Oui.
2: Hey, j'aimerais bien ça entendre Party Rock Anthem de LMFAO à soir 2011. Je m'en rappelle, là, j'étais là, à cette époque-là. Okay. Les premières secondes, ça me ramène tellement dans des

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1: Le party énergie se poursuit. Ce n'est pas terminé. Et partout au Québec, sur toutes nos stations énergie, merci d'être là et de réagir autant au 6-12-12 et également via les micros iHeart. Vous êtes en feu. Ce soir, j'aimerais dire un beau coucou à Karine qui m'a envoyé ceci. Allô, Karine!
2: Salut, Martin! Karine de Victo. Je t'écoute en faisant un peu de ménage, mais là, ça me prendrait du M&M. Tu sais, je suis une fan finie de Chicago. Si tu pouvais me jouer Lose Yourself, je vais transformer ça en un gros party dans le salon.
1: OK.
2: Bonne soirée!
1: Hey, ben bonne soirée à toi. OK, on va essayer de brasser ton ménage un peu au retour. OK, mais j'ai aussi du Def Leppard et les Fall Out Boy dans le party.

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3: Ben c'est tout pour aujourd'hui. J'ai vraiment adoré passer mon dimanche soir 5 à 7 avec vous autres, avec un congé demain, on dirait. Vous avez de la folie dans l'air, c'est vraiment le fun. Je vous souhaite un bon long week-end, bon congé demain pour ceux et celles qui l'auront, parce qu'il y en a qui vont travailler quand même. Moi, je vous retrouve mardi dès 13h, partout au Québec, sur Énergie. Demain matin, reposez-vous, là. Pas de cadran, là. Le bout.

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